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1: Bienvenue à l'écoute du blog d'actualité de ce mercredi 17 juin 2026, préparé et présenté par Jacques Oflak selon les sources des agences de presse slovaques.
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1: Cinq nouveaux ambassadeurs slovaques. Le président découvre la troisième version de Vision 2040. Coopération renforcée entre les parlements tchèques et slovaques. Mercredi, le président slovaque Peter Pellegrini a nommé cinq nouveaux ambassadeurs depuis Rome. Peter Kmetz représentera la Slovaquie en Italie, à Malte et à Saint-Marin. Miroslav Radačovský sera basé à Nicosie, à Chypre. Lyubomir Rehák représentera la Slovaquie au Kazakhstan et au Kyrgyzstan depuis Astana. Josef Hudec sera basé au Caire, en Égypte, avec mandat pour le Soudan, Oman, la Libye et le Tchad. Rastislav Križan résidera à Addis Abeba. Il couvrira l'Éthiopie et Djibouti. Mardi, le président de la République slovaque Peter Pellegrini a pris connaissance de la troisième version de travail du document Vision 2040. Le président de l'Académie slovaque des sciences, Martin Van Hart, a confirmé que le document serait finalisé d'ici la fin juin. Cette annonce a été faite lors d'une conférence de presse à l'issue d'une réunion conjointe. Ils ont souligné le caractère apolitique du document. Le président de l'Académie slovaque des sciences a décrit l'élaboration de Vision 2040 comme un vaste processus participatif impliquant plus de 350 experts de divers domaines. Et de déclarer, nous avons échangé avec plus de 150 partenaires. Au total, nous avons traité plus de 2000 commentaires sur les différentes versions de travail, dont beaucoup ont été jugés essentiels, a-t-il ajouté. Il a précisé que l'Académie slovaque des sciences soumettrait la version finale du document d'ici la fin juin. Ajoutons que le président Pellegrini participera à partir du jeudi 18 juin à la deuxième phase de l'entraînement des forces de défense nationale. La coopération renforcée entre le Conseil national slovaque et la Chambre des députés du Parlement tchèque, en vigueur depuis l'entrée en fonction du nouveau gouvernement tchèque, a déjà porté ses fruits, selon Richard Rachi, président du Conseil national slovaque. À l'issue d'entretiens à Prague avec Tomio Okamura, président de la Chambre des députés tchèques, ils ont notamment annoncé un programme d'échange d'étudiants entre les parlements et la création d'un prix conjoint récompensant les personnes ayant contribué au renforcement des relations tchéco-slovaques. Les responsables politiques ont également abordé des sujets liés à l'énergie et aux quotas d'émissions, domaines dans lesquels ils souhaitent promouvoir une approche pragmatique. Ils ont aussi évoqué le groupe de Visegrad, ou V4, que la Slovaquie présidera à partir du 1er juillet. Une importante délégation parlementaire accompagnait M. Rachi à Prague. Depuis plus de 25 ans, le Fonds international de Visegrad soutient la coopération entre les pays du groupe de Visegrad, ou V4. Il favorise les échanges entre les citoyens, les institutions culturelles, le monde universitaire et le grand public. C'est ce qu'a déclaré le ministre des Affaires étrangères et européennes de la République slovaque, Juraj Blanár, participait à la cérémonie marquant le 26e anniversaire de la création de ce fonds. À cette occasion, le prix littéraire de Visegrad a été décerné pour la première fois mardi 16 juin. La Banque nationale slovaque émet une pièce commémorative de 2 euros à l'occasion du 50e anniversaire de la victoire des footballeurs tchécoslovaques au championnat d'Europe de 1976. Près de 210 km de voies navigables traversent la Slovaquie. Des investissements d'une valeur de près de 14 millions d'euros pour la Société slovaque de gestion de l'eau ont été annoncés lundi par le ministre de l'Environnement, Tomáš Taraba.
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1: L'utilisation de l'intelligence artificielle en Slovaquie est en pleine expansion. Selon les dernières données de l'enquête MMLTGI réalisée par Median Slovakia, 2,7 millions de Slovaques utilisent déjà activement des outils de l'intelligence artificielle, soit une augmentation de 79% par rapport à la même période l'an dernier. La part de la population n'ayant jamais entendu parler d'intelligence artificielle a diminué de 59%. Ces chiffres ont été donnés par l'Association slovaque de l'intelligence artificielle qui accompagne et soutient le développement de l'intelligence artificielle en Slovaquie depuis longtemps. D'après l'enquête, l'un des constats les plus marquants est l'augmentation de l'utilisation quotidienne des outils de l'intelligence artificielle, alors qu'au premier trimestre 2025, 140 000 personnes utilisaient l'intelligence artificielle quotidiennement. Ce chiffre atteint déjà 533 000 au premier trimestre 2026, soit une hausse de 282% sur un an. En Slovaquie, l'intelligence artificielle est principalement utilisée pour la collecte d'informations, la rédaction et la correction de textes et la création d'images. La plus forte progression annuelle de l'adoption de l'intelligence artificielle par secteur n'a pas été enregistrée dans les technologies de l'information ni dans le marketing, mais dans l'industrie et la production et dans le bâtiment et l'immobilier.
2: Merci Jacques pour ces infos du jour et il est temps maintenant de passer à votre émission réservée à la politique, à l'économie et au sociétal de la Slovaquie. Et justement, un sujet sociétal aujourd'hui avec l'obtention d'une subvention pour un chien d'assistance qui est difficile d'obtenir pour les personnes autistes ou atteintes de troubles mentaux. Bien que l'État ait augmenté le montant de la formation à 14 000 euros, il n'a approuvé qu'un seul chien d'assistance l'an dernier. L'immigration clandestine influence le climat politique en Europe et devrait être encadrée par le nouveau pacte européen sur les migrations et l'asile qui commence à s'appliquer depuis le 12 juin dernier. Que contient-il et comment réagissent les politiques slovaques? C'est ce que nous verrons dans cette émission. Les vacances estivales sont en approche et beaucoup d'étudiants ou de jeunes diplômés vont chercher un petit boulot pour l'été. Et pourquoi cela ne déboucherait-il pas sur une future carrière? Prenons la température du marché de l'emploi avec ce premier sujet. Jacques, Renata, vous avez déjà repéré notre nouvelle voix? Et Marie-Ondine sont au micro, tandis que notre cher Romana est à la table de mixage. Et Radomir, que vous avez eu l'occasion de connaître un peu plus dimanche dernier, est notre illustrateur musical. Installez-vous, car nous commençons.
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2: Si vous envisagez un emploi à temps partiel pendant l'été, il est grand temps de consulter les offres. Un emploi saisonnier d'été est souvent perçu comme un simple complément de revenus pendant les vacances, mais il peut en réalité constituer un contact important avec le marché du travail pour un jeune. La Slovaquie compte aujourd'hui près de 124 000 postes vacants, dont plus de 50 000 s'adressent aux jeunes diplômés. Ainsi, même un emploi d'été de courte durée peut facilement déboucher sur une future carrière.
1: Le salaire moyen proposé dans les offres d'emploi actuelles pour étudiants est de 7,30 € de l'heure. La plupart des offres concernent actuellement les postes de vendeur, serveur, caissier, employé administratif et réceptionnaire de marchandises. Cette saison estivale est légèrement moins dynamique que l'an dernier en termes d'offres d'emploi. C'est ce que nous confirme Véronika Širocká, directrice de l'agence d'intérim Grafton.
3: Les employeurs subissent une forte pression pour calculer les coûts et envisager différentes offres d'emploi, que ce soit pour des raisons organisationnelles ou autres. Ils cherchent donc à réduire au maximum ces offres et ces coûts. La principale raison est financière. Les charges patronales sont plus élevées et nous avons même dépassé la République tchèque en termes de coûts.
1: Autrefois, un emploi à temps partiel était surtout synonyme de possibilité de gagner de l'argent. Aujourd'hui, sa signification a évolué. Véronika Širocká, de continuer.
3: Le sens du travail à temps partiel se transforme car il représente souvent un tremplin vers la vie professionnelle.
2: Étudiants et travailleurs à temps partiel y débutent leur carrière. Il est essentiel de penser à l'avenir lorsqu'un étudiant envisage un emploi à temps partiel, ce qui lui apportera pas seulement un revenu, mais aussi une expérience précieuse, des habitudes de travail. C'est en quelque sorte un miroir et une carte de visite pour un futur employeur potentiel.
3: Après ses études, le candidat sera évalué sur son intégration au sein de l'entreprise, sa capacité de collaboration et d'adaptation. Il est donc important de se projeter et de montrer à un employeur potentiel ce que l'expérience lui apportera.
1: Le portail d'emploi Professia constate un pic d'offres en mai-juin, malgré une légère baisse du nombre d'annonces par rapport à l'année dernière. Le salaire horaire moyen a quant à lui augmenté jusqu'à 60 centimes d'euros de l'heure, explique Lubica Meltzerova du portail.
3: Il y a actuellement 482 offres d'emploi sur notre site qui sont disponibles pour les lycéens et étudiants. Si l'on compare le mois d'avril 2025 avec celui de 2026, le nombre d'annonces a diminué de 6%. Le secteur du commerce est celui qui offre toujours le plus d'opportunités de gagner de l'argent pendant l'été et d'acquérir une expérience professionnelle avec 146 annonces publiées. Viennent ensuite le tourisme et la restauration avec 124 offres et l'administration avec 81 annonces. La concurrence est forte. En moyenne, 57 candidats postulent à une offre d'emploi. Le secteur du commerce est bien sûr le plus prisé. Dans ce secteur, les employeurs reçoivent en moyenne 115 candidatures par annonce.
1: Les étudiants qui occupent un emploi à temps partiel découvrent concrètement ce que signifie la ponctualité, le sens des responsabilités, la communication avec la hiérarchie et le travail en équipe, ajoute Véronika Chirotska, directrice de l'agence d'intérim Grafton.
4: Studenti na brigadach zistujú, čo v praxi znamená dochvíľnosť.
3: Si j'ai déjà choisi une profession dans laquelle je souhaite évoluer et travailler, cela représente une excellente opportunité pour découvrir ce milieu et mieux le comprendre. Je pourrai ainsi me familiariser avec le métier, ses aspects pratiques, les compétences que j'y acquerrai et les aptitudes que j'y développerai. J'améliorerai également mes compétences en communication et j'adopterai de bonnes habitudes de travail.

0: Tout d'abord, expliquons la différence entre un chien d'assistance et un chien guide. Un chien guide est spécialement dressé pour aider les personnes malvoyantes, tandis qu'un chien d'assistance aide les personnes souffrant d'autres types de handicap, qu'ils soient physiques, auditifs ou mentaux, à accomplir certaines tâches quotidiennes. Linda, qui souffre de troubles psychologiques, a elle aussi un compagnon à quatre pattes. Elle l'a obtenu grâce à une collecte de fonds et ne compte que sur lui lors de ses crises.
1: Il m'aide à surmonter mon anxiété, notamment mes fortes crises de panique, grâce à la thérapie par pression. Il se couche sur moi et me sert en quelque sorte de couverture lestée. Cela me calme beaucoup.
0: Les chiens d'assistance aident les personnes souffrant de divers troubles psychiatriques à travers le monde, comme l'épilepsie ou le diabète. Dresser un chien d'assistance pour un enfant épileptique ou autiste prend des mois et coûte plusieurs milliers d'euros. Katarina Paksnerova, dresseuse au sein de l'association citoyenne Chien Guide, explique que la demande est forte.
1: Nous avons actuellement une jeune fille de 17 ans qui est atteinte de plusieurs maladies, dont certaines plus graves que d'autres. Elle souffre énormément au quotidien. Un chien lui serait d'une grande aide. Nous avons également le cas d'une jeune femme de 21 ans en fauteuil roulant dont la demande a de nouveau été refusée.
0: L'année dernière, l'État n'a approuvé et remboursé qu'un seul chien d'assistance dans toute la Slovaquie. Nous ignorons les raisons de ce refus et les erreurs commises car selon Iveta Dorchakova du service de presse du ministère du Travail, les motifs de rejet ne sont pas enregistrés.
2: En 2025,
1: les services sociaux et du travail ont reçu 7 demandes d'aide financière pour l'acquisition d'un chien d'assistance spécialement dressé. 4 demandes ont été approuvées, accordant l'aide à 3 chiens guides et un chien d'assistance. 3 demandes ont été rejetées. Les raisons de ces refus ne font l'objet d'aucun suivi ni analyse statistique.
0: Pourtant, comme le souligne la dresseuse Katarina Paksnerova, l'aide des chiens d'assistance est cruciale pour de nombreux patients.
1: Un chien est allé dans une famille où il y avait un petit garçon de 4 ans, autiste, qui ne parlait pas. Au bout de 2 semaines, ses parents m'ont montré comment il s'est mis à chanter et qu'il parle à son chien. Sa mère m'a confié qu'enfin, après toutes ces années, elle n'a plus besoin de dormir avec lui, car il parvient à s'endormir seul avec son chien.
0: Malgré l'augmentation de l'allocation de formation à 14 000 euros depuis janvier, les demandes affluent. Cela pourrait s'expliquer par des plafonds de revenus stricts. Si vos revenus dépassent 1 420 euros par mois, l'État n'approuvera pas votre aide. Malheureusement, le ministère du Travail ne prévoit pas d'assouplir ces conditions pour le moment.

0: L'immigration clandestine influence le climat politique en Europe et devrait être encadrée par le nouveau pacte européen sur les migrations et l'asile qui est applicable depuis le vendredi 12 juin. Adopté en mai 2024, le pacte a révisé le cadre de l'UE en matière de migration et d'asile et constitue désormais la pièce maîtresse de la nouvelle approche de l'UE en matière de migration. Car en effet, pour la première fois, l'UE dispose d'un cadre global en matière de migration et d'asile, doté d'une protection solide des frontières extérieures, des règles d'asile équitables et fermes, et d'un équilibre entre solidarité et responsabilité. Au niveau de la Slovaquie, ce pacte divise et pose question.
1: La Slovaquie sans frontières.
0: Mais que contient ce pacte sur la migration et l'asile? Les principaux éléments sont les suivants. Sécuriser les frontières extérieures grâce à un nouvel enregistrement obligatoire et à des contrôles de sécurité approfondis de tous les migrants en situation irrégulière qui franchissent illégalement les frontières de l'UE. Accélérer les procédures à la frontière dans les zones frontalières pour les personnes dont il est peu probable qu'elles aient besoin d'une protection. Présenter un risque pour la sécurité ou induire les autorités en erreur et procéder à des retours rapides sans que la personne ne soit autorisée à entrer sur le territoire de l'UE. Des procédures d'asile fermes et équitables, y compris des délais plus courts pour les procédures d'asile, des règles plus strictes pour les demandes abusives et les demandes ultérieures, et des règles visant à mieux prévenir les mouvements secondaires. Et qu'est-ce à quoi les mouvements secondaires? C'est justement Monika Beňová, députée européenne pour le parti SMER, qui nous l'explique lors d'une interview pour Radio Slovensko.
2: Ces décisions seront intégrées au système Schengen de sorte que le demandeur d'asile, une fois qu'il aura reçu une décision lui enjoignant de se déplacer, ne pourra plus se rendre dans un autre État membre de l'Union ni déposer une nouvelle demande d'asile.
0: Ce nouveau pacte européen vise donc à endiguer ces mouvements. Il impose aux migrants de déposer sa demande dans le pays de première entrée et d'y rester. Le pacte lui facilitant un accès plus rapide au marché du travail après 6 mois d'asile. Le pays de première entrée reste responsable de la demande d'asile sur une plus longue durée. En cas de mouvement secondaire, vers la France ou l'Allemagne par exemple, une simple notification au lieu d'une longue procédure de demande de réadmission suffit désormais pour renvoyer la personne. Cependant, les critiques soulignent une possible limitation des pouvoirs des États membres. Écoutons en réaction Matúš Šutaj-Eštok, ministre de l'Intérieur.
3: Nous n'avons pas approuvé ce pacte migratoire car nous avons des réserves quant à sa forme de solidarité obligatoire factice. Nous refusons l'instauration de quotas qui nous imposent des obligations. Nous ne sommes pas disposés à financer l'accueil de ces migrants illégaux.
0: Juraj Krupa, député du parti Liberté et Solidarité, SAS, et membre du comité des affaires étrangères, se prononce également.
3: Nous sommes prêts à aider financièrement et matériellement les pays touchés par ces situations. N'oublions pas l'année 2022, année du début de la guerre en Ukraine et de l'afflux migratoire qui en a résulté.
0: Le pacte comprend également un juste équilibre entre solidarité et responsabilité, avec un mécanisme de solidarité obligatoire permanent et la possibilité pour les États membres de continuer à la solidarité de manière flexible en tenant compte de la situation spécifique de chaque État membre. Il comprend également des règles plus claires sur l'État membre responsable du traitement d'une demande d'asile, ainsi que des procédures plus rapides de transfert des demandeurs vers l'État membre responsable. Myriam Lexman, députée européenne pour le parti chrétien-démocrate KDH, a souligné la nécessité d'une approche globale des migrations dépassant les frontières de l'Union européenne.
2: Ce principe de solidarité ne s'applique pas aux pays qui, par exemple, ont accueilli des personnes en provenance d'Ukraine. La Pologne, elle a obtenu gain de cause, ce principe sera respecté à son égard et sera donc inclus dans son quota.
0: Des garanties solides composent ce pacte sur la migration et l'asile afin de garantir le respect des droits fondamentaux, y compris un mécanisme de contrôle indépendant pendant le filtrage et la procédure d'asile à la frontière. Grâce à la participation législative, la construction de centres d'accueil pour réfugiés dans des pays tiers hors de l'Union européenne, à proximité des régions d'origine des migrants, est également envisagée. Zuzana Štěvulová du parti La Slovaquie Progressiste PS est directrice de la Ligue internationale des droits de l'homme et des minorités au micro.
2: Avec l'entrée en vigueur de ces nouvelles règles, il convient de leur laisser une chance. Nous verrons comment elles seront accueillies au sein de l'Union européenne et si un consensus a finalement été trouvé.
0: La nouvelle approche donnerait déjà de bons résultats avec une diminution de 55% du nombre de franchissements illégaux des frontières par rapport à il y a 2 ans. Je vous remercie d'avoir suivi cette émission. Bienvenue à Renata qui fait son entrée dans mon émission et que vous avez déjà entendu à droite et à gauche. Et nous espérons l'entendre bientôt dans sa propre émission. Pour ma part, je vous retrouve la semaine prochaine et en attendant, portez-vous bien.

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1: Bienvenue à l'écoute du blog d'actualité de ce mercredi 17 juin 2026, préparé et présenté par Jacques Oflak selon les sources des agences de presse slovaques.
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1: Cinq nouveaux ambassadeurs slovaques. Le président découvre la troisième version de Vision 2040. Coopération renforcée entre les parlements tchèques et slovaques. Mercredi, le président slovaque Peter Pellegrini a nommé cinq nouveaux ambassadeurs depuis Rome. Peter Kmetz représentera la Slovaquie en Italie, à Malte et à Saint-Marin. Miroslav Radačovský sera basé à Nicosie, à Chypre. Lyubomir Rehák représentera la Slovaquie au Kazakhstan et au Kyrgyzstan depuis Astana. Josef Hudec sera basé au Caire, en Égypte, avec mandat pour le Soudan, Oman, la Libye et le Tchad. Rastislav Križan résidera à Addis Abeba. Il couvrira l'Éthiopie et Djibouti. Mardi, le président de la République slovaque Peter Pellegrini a pris connaissance de la troisième version de travail du document Vision 2040. Le président de l'Académie slovaque des sciences, Martin Van Hart, a confirmé que le document serait finalisé d'ici la fin juin. Cette annonce a été faite lors d'une conférence de presse à l'issue d'une réunion conjointe. Ils ont souligné le caractère apolitique du document. Le président de l'Académie slovaque des sciences a décrit l'élaboration de Vision 2040 comme un vaste processus participatif impliquant plus de 350 experts de divers domaines. Et de déclarer, nous avons échangé avec plus de 150 partenaires. Au total, nous avons traité plus de 2000 commentaires sur les différentes versions de travail, dont beaucoup ont été jugés essentiels, a-t-il ajouté. Il a précisé que l'Académie slovaque des sciences soumettrait la version finale du document d'ici la fin juin. Ajoutons que le président Pellegrini participera à partir du jeudi 18 juin à la deuxième phase de l'entraînement des forces de défense nationale. La coopération renforcée entre le Conseil national slovaque et la Chambre des députés du Parlement tchèque, en vigueur depuis l'entrée en fonction du nouveau gouvernement tchèque, a déjà porté ses fruits, selon Richard Rachi, président du Conseil national slovaque. À l'issue d'entretiens à Prague avec Tomio Okamura, président de la Chambre des députés tchèques, ils ont notamment annoncé un programme d'échange d'étudiants entre les parlements et la création d'un prix conjoint récompensant les personnes ayant contribué au renforcement des relations tchéco-slovaques. Les responsables politiques ont également abordé des sujets liés à l'énergie et aux quotas d'émissions, domaines dans lesquels ils souhaitent promouvoir une approche pragmatique. Ils ont aussi évoqué le groupe de Visegrad, ou V4, que la Slovaquie présidera à partir du 1er juillet. Une importante délégation parlementaire accompagnait M. Rachi à Prague. Depuis plus de 25 ans, le Fonds international de Visegrad soutient la coopération entre les pays du groupe de Visegrad, ou V4. Il favorise les échanges entre les citoyens, les institutions culturelles, le monde universitaire et le grand public. C'est ce qu'a déclaré le ministre des Affaires étrangères européennes de la République slovaque, Juraj Blanár, participé à la cérémonie marquant le 26e anniversaire de la création de ce fonds. À cette occasion, le prix littéraire de Visegrad a été décerné pour la première fois mardi 16 juin. La Banque nationale slovaque émet une pièce commémorative de 2 euros à l'occasion du 50e anniversaire de la victoire des footballeurs tchécoslovaques au championnat d'Europe de 1976. Près de 210 km de voies navigables traversent la Slovaquie. Des investissements d'une valeur de près de 14 millions d'euros pour la Société slovaque de gestion de l'eau ont été annoncés lundi par le ministre de l'Environnement, Tomáš Taraba.
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1: L'utilisation de l'intelligence artificielle en Slovaquie est en pleine expansion. Selon les dernières données de l'enquête MMLTGI réalisée par Median Slovakia, 2,7 millions de Slovaques utilisent déjà activement des outils de l'intelligence artificielle, soit une augmentation de 79% par rapport à la même période l'an dernier. La part de la population n'ayant jamais entendu parler d'intelligence artificielle a diminué de 59%. Ces chiffres ont été donnés par l'Association slovaque de l'intelligence artificielle qui accompagne et soutient le développement de l'intelligence artificielle en Slovaquie depuis longtemps. D'après l'enquête, l'un des constats les plus marquants est l'augmentation de l'utilisation quotidienne des outils de l'intelligence artificielle, alors qu'au premier trimestre 2025, 140 000 personnes utilisaient l'intelligence artificielle quotidiennement. Ce chiffre atteint déjà 533 000 au premier trimestre 2026, soit une hausse de 282% sur un an. En Slovaquie, l'intelligence artificielle est principalement utilisée pour la collecte d'informations, la rédaction et la correction de textes et la création d'images. La plus forte progression annuelle de l'adoption de l'intelligence artificielle par secteur n'a pas été enregistrée dans les technologies de l'information ni dans le marketing, mais dans l'industrie et la production et dans le bâtiment et l'immobilier.
2: Merci Jacques pour ces infos du jour et il est temps maintenant de passer à votre émission réservée à la politique, à l'économie et au sociétal de la Slovaquie. Et justement un sujet sociétal aujourd'hui avec l'obtention d'une subvention pour un chien d'assistance qui est difficile d'obtenir pour les personnes autistes ou atteintes de troubles mentaux. Bien que l'État ait augmenté le montant de la formation à 14 000 euros, il n'a approuvé qu'un seul chien d'assistance l'an dernier. L'immigration clandestine influence le climat politique en Europe et devrait être encadrée par le nouveau pacte européen sur les migrations et l'asile qui commence à s'appliquer depuis le 12 juin dernier. Que contient-il et comment réagissent les politiques slovaques? C'est ce que nous verrons dans cette émission. Les vacances estivales sont en approche et beaucoup d'étudiants ou de jeunes diplômés vont chercher un petit boulot pour l'été. Et pourquoi cela ne déboucherait-il pas sur une future carrière? Prenons la température du marché de l'emploi avec ce premier sujet. Jacques, Renata, vous avez déjà repéré notre nouvelle voix? Et Marie-Ondine sont au micro, tandis que notre cher Romana est à la table de mixage. Et Radomir, que vous avez eu l'occasion de connaître un peu plus dimanche dernier, est notre illustrateur musical. Installez-vous, car nous commençons.
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2: Si vous envisagez un emploi à temps partiel pendant l'été, il est grand temps de consulter les offres. Un emploi saisonnier d'été est souvent perçu comme un simple complément de revenu pendant les vacances, mais il peut en réalité constituer un contact important avec le marché du travail pour un jeune. La Slovaquie compte aujourd'hui près de 124 000 postes vacants, dont plus de 50 000 s'adressent aux jeunes diplômés. Ainsi, même un emploi d'été de courte durée peut facilement déboucher sur une future carrière.
1: Le salaire moyen proposé dans les offres d'emploi actuelles pour étudiants est de 7,30 € de l'heure. La plupart des offres concernent actuellement les postes de vendeur, serveur, caissier, employé administratif et réceptionnaire de marchandises. Cette saison estivale est légèrement moins dynamique que l'an dernier en termes d'offres d'emploi. C'est ce que nous confirme Véronika Chirotska, directrice de l'agence d'intérim Grafton.
2: Les employeurs subissent une forte pression pour calculer les coûts et envisager différentes offres d'emploi, que ce soit pour des raisons organisationnelles ou autres. Ils cherchent donc à réduire au maximum ces offres et ces coûts. La principale raison est financière. Les charges patronales sont plus élevées et nous avons même dépassé la République tchèque en termes de coûts.
1: Autrefois, un emploi à temps partiel était surtout synonyme de possibilité de gagner de l'argent. Aujourd'hui, sa signification a évolué. Véronika Chirotska, de continuer.
2: Le sens du travail à temps partiel se transforme car il représente souvent un tremplin vers la vie professionnelle. Étudiants et travailleurs à temps partiel y débutent leur carrière. Il est essentiel de penser à l'avenir lorsqu'un étudiant envisage un emploi à temps partiel, ce qui lui apportera pas seulement un revenu, mais aussi une expérience précieuse, des habitudes de travail. C'est en quelque sorte un miroir et une carte de visite pour un futur employeur potentiel. Après ses études, le candidat sera évalué sur son intégration au sein de l'entreprise, sa capacité de collaboration et d'adaptation. Il est donc important de se projeter et de montrer à un employeur potentiel ce que l'expérience lui apportera.
1: Le portail d'emploi Professia constate un pic d'offres en mai-juin, malgré une légère baisse du nombre d'annonces par rapport à l'année dernière. Le salaire horaire moyen a quant à lui augmenté jusqu'à 60 centimes d'euros de l'heure, explique Lubica Meltzerova du portail.
2: Il y a actuellement 482 offres d'emploi sur notre site qui sont disponibles pour les lycéens et étudiants. Si l'on compare le mois d'avril 2025 avec celui de 2026, le nombre d'annonces a diminué de 6%. Le secteur du commerce est celui qui offre toujours le plus d'opportunités de gagner de l'argent pendant l'été et d'acquérir une expérience professionnelle avec 146 annonces publiées. Viennent ensuite le tourisme et la restauration avec 124 offres et l'administration avec 81 annonces. La concurrence est forte. En moyenne, 57 candidats postulent à une offre d'emploi. Le secteur du commerce est bien sûr le plus prisé. Dans ce secteur, les employeurs reçoivent en moyenne 115 candidatures par annonce.
1: Les étudiants qui occupent un emploi à temps partiel découvrent concrètement ce que signifie la ponctualité, le sens des responsabilités, la communication avec la hiérarchie et le travail en équipe, ajoute Veronika Chirotska, directrice de l'agence d'intérim Grafton.
3: Studenti na brigadach zistujú, čo v praxi znamená dochvíľnosť.
2: Si j'ai déjà choisi une profession dans laquelle je souhaite évoluer et travailler, cela représente une excellente opportunité pour découvrir ce milieu et mieux le comprendre. Je pourrais ainsi me familiariser avec le métier, ses aspects pratiques, les compétences que j'y acquerrais et les aptitudes que j'y développerais. J'améliorerai également mes compétences en communication et j'adopterai de bonnes habitudes de travail.

0: Tout d'abord, expliquons la différence entre un chien d'assistance et un chien guide. Un chien guide est spécialement dressé pour aider les personnes malvoyantes, tandis qu'un chien d'assistance aide les personnes souffrant d'autres types de handicap, qu'ils soient physiques, auditifs ou mentaux, à accomplir certaines tâches quotidiennes. Linda, qui souffre de troubles psychologiques, a elle aussi un compagnon à quatre pattes. Elle l'a obtenu grâce à une collecte de fonds et ne compte que sur lui lors de ses crises.
1: Il m'aide à surmonter mon anxiété, notamment mes fortes crises de panique, grâce à la thérapie par pression. Il se couche sur moi et me sert en quelque sorte de couverture lestée. Cela me calme beaucoup.
0: Les chiens d'assistance aident les personnes souffrant de divers troubles psychiatriques à travers le monde, comme l'épilepsie ou le diabète. Dresser un chien d'assistance pour un enfant épileptique ou autiste prend des mois et coûte plusieurs milliers d'euros. Katarina Paksnerova, dresseuse au sein de l'association citoyenne Chien Guide, explique que la demande est forte.
1: Nous avons actuellement une jeune fille de 17 ans qui est atteinte de plusieurs maladies, dont certaines plus graves que d'autres. Elle souffre énormément au quotidien. Un chien lui serait d'une grande aide. Nous avons également le cas d'une jeune femme de 21 ans en fauteuil roulant dont la demande a de nouveau été refusée.
0: L'année dernière, l'État n'a approuvé et remboursé qu'un seul chien d'assistance dans toute la Slovaquie. Nous ignorons les raisons de ce refus et les erreurs commises car selon Iveta Dorčakova du service de presse du ministère du Travail, les motifs de rejet ne sont pas enregistrés.
2: En
1: 2025, les services sociaux et du travail ont reçu 7 demandes d'aide financière pour l'acquisition d'un chien d'assistance spécialement dressé. 4 demandes ont été approuvées, accordant l'aide à 3 chiens guides et un chien d'assistance. 3 demandes ont été rejetées. Les raisons de ces refus ne font l'objet d'aucun suivi ni analyse statistique.
0: Pourtant, comme le souligne la dresseuse Katarina Paksnerova, l'aide des chiens d'assistance est cruciale pour de nombreux patients.
1: Un chien est allé dans une famille où il y avait un petit garçon de 4 ans, autiste, qui ne parlait pas. Au bout de 2 semaines, ses parents m'ont montré comment il s'est mis à chanter et qu'il parle à son chien. Sa mère m'a confié qu'enfin, après toutes ces années, elle n'a plus besoin de dormir avec lui, car il parvient à s'endormir seul avec son chien.
0: Malgré l'augmentation de l'allocation de formation à 14 000 euros depuis janvier, les demandes affluent. Cela pourrait s'expliquer par des plafonds de revenus stricts. Si vos revenus dépassent 1 420 euros par mois, l'État n'approuvera pas votre aide. Malheureusement, le ministère du Travail ne prévoit pas d'assouplir ces conditions pour le moment.

0: L'immigration clandestine influence le climat politique en Europe et devrait être encadrée par le nouveau pacte européen sur les migrations et l'asile qui est applicable depuis le vendredi 12 juin. Adopté en mai 2024, le pacte a révisé le cadre de l'UE en matière de migration et d'asile et constitue désormais la pièce maîtresse de la nouvelle approche de l'UE en matière de migration. Car en effet, pour la première fois, l'UE dispose d'un cadre global en matière de migration et d'asile, doté d'une protection solide des frontières extérieures, des règles d'asile équitables et fermes, et d'un équilibre entre solidarité et responsabilité. Au niveau de la Slovaquie, ce pacte divise et pose question.
1: La Slovaquie sans frontières.
0: Mais que contient ce pacte sur la migration et l'asile? Les principaux éléments sont les suivants. Sécuriser les frontières extérieures grâce à un nouvel enregistrement obligatoire et à des contrôles de sécurité approfondis de tous les migrants en situation irrégulière qui franchissent illégalement les frontières de l'UE. Accélérer les procédures à la frontière dans les zones frontalières pour les personnes dont il est peu probable qu'elles aient besoin d'une protection. Présenter un risque pour la sécurité ou induire les autorités en erreur et procéder à des retours rapides sans que la personne ne soit autorisée à entrer sur le territoire de l'UE. Des procédures d'asile fermes et équitables, y compris des délais plus courts pour les procédures d'asile, des règles plus strictes pour les demandes abusives et les demandes ultérieures, et des règles visant à mieux prévenir les mouvements secondaires. Et qu'est-ce à quoi les mouvements secondaires? C'est justement Monika Beňová, députée européenne pour le parti SMER, qui nous l'explique lors d'une interview pour Radio Slovensko.
2: Ces décisions seront intégrées au système Schengen de sorte que le demandeur d'asile, une fois qu'il aura reçu une décision lui enjoignant de se déplacer, ne pourra plus se rendre dans un autre État membre de l'Union ni déposer une nouvelle demande d'asile.
0: Ce nouveau pacte européen vise donc à endiguer ces mouvements. Il impose aux migrants de déposer sa demande dans le pays de première entrée et d'y rester. Le pacte lui facilitant un accès plus rapide au marché du travail après 6 mois d'asile. Le pays de première entrée reste responsable de la demande d'asile sur une plus longue durée. En cas de mouvement secondaire, vers la France ou l'Allemagne par exemple, une simple notification au lieu d'une longue procédure de demande de réadmission suffit désormais pour renvoyer la personne. Cependant, les critiques soulignent une possible limitation des pouvoirs des États membres. Écoutons en réaction Matúš Čutaj-Eštok, ministre de l'Intérieur.
3: Nous n'avons pas approuvé ce pacte migratoire car nous avons des réserves quant à sa forme de solidarité obligatoire factice. Nous refusons l'instauration de quotas qui nous imposent des obligations. Nous ne sommes pas disposés à financer l'accueil de ces migrants illégaux.
0: Juraj Krupa, député du parti Liberté et Solidarité, SAS, et membre du comité des affaires étrangères, se prononce également.
3: Nous sommes prêts à aider financièrement et matériellement les pays touchés par ces situations. N'oublions pas l'année 2022, année du début de la guerre en Ukraine et de l'afflux migratoire qui en a résulté.
0: Le pacte comprend également un juste équilibre entre solidarité et responsabilité, avec un mécanisme de solidarité obligatoire permanent et la possibilité pour les États membres de continuer à la solidarité de manière flexible en tenant compte de la situation spécifique de chaque État membre. Il comprend également des règles plus claires sur l'État membre responsable du traitement d'une demande d'asile, ainsi que des procédures plus rapides de transfert des demandeurs vers l'État membre responsable. Myriam Lexman, députée européenne pour le parti chrétien-démocrate KDH, a souligné la nécessité d'une approche globale des migrations dépassant les frontières de l'Union européenne.
2: Ce principe de solidarité ne s'applique pas aux pays qui, par exemple, ont accueilli des personnes en provenance d'Ukraine. La Pologne, elle, a obtenu gain de cause. Ce principe sera respecté à son égard et sera donc inclus dans son quota.
0: Des garanties solides composent ce pacte sur la migration et l'asile afin de garantir le respect des droits fondamentaux, y compris un mécanisme de contrôle indépendant pendant le filtrage et la procédure d'asile à la frontière. Grâce à la participation législative, la construction de centres d'accueil pour réfugiés dans des pays tiers hors de l'Union européenne à proximité des régions d'origine des migrants est également envisagée. Zuzana Štěvulová du parti La Slovaquie Progressiste PS est directrice de la Ligue internationale des droits de l'homme et des minorités au micro.
2: Avec l'entrée en vigueur de ces nouvelles règles, il convient de leur laisser une chance. Nous verrons comment elles seront accueillies au sein de l'Union européenne et si un consensus a finalement été trouvé.
0: La nouvelle approche donnerait déjà de bons résultats avec une diminution de 55% du nombre de franchissements illégaux des frontières par rapport à il y a 2 ans. Je vous remercie d'avoir suivi cette émission. Bienvenue à Renata qui fait son entrée dans mon émission et que vous avez déjà entendu à droite et à gauche. Et nous espérons l'entendre bientôt dans sa propre émission. Pour ma part, je vous retrouve la semaine prochaine et en attendant, portez-vous bien.

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1: Bienvenue à l'écoute du blog d'actualité de ce mercredi 17 juin 2026, préparé et présenté par Jacques Oflak selon les sources des agences de presse slovaques.
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1: Cinq nouveaux ambassadeurs slovaques. Le président découvre la troisième version de Vision 2040. Coopération renforcée entre les parlements tchèques et slovaques. Mercredi, le président slovaque Peter Pellegrini a nommé cinq nouveaux ambassadeurs depuis Rome. Peter Kmetz représentera la Slovaquie en Italie, à Malte et à Saint-Marin. Miroslav Radačovský sera basé à Nicosie, à Chypre. Lyubomir Rehák représentera la Slovaquie au Kazakhstan et au Kyrgyzstan depuis Astana. Josef Hudec sera basé au Caire, en Égypte, avec mandat pour le Soudan, Oman, la Libye et le Tchad. Rastislav Križan résidera à Addis Abeba. Il couvrira l'Éthiopie et Djibouti. Mardi, le président de la République slovaque Peter Pellegrini a pris connaissance de la troisième version de travail du document Vision 2040. Le président de l'Académie slovaque des sciences, Martin Van Hart, a confirmé que le document serait finalisé d'ici la fin juin. Cette annonce a été faite lors d'une conférence de presse à l'issue d'une réunion conjointe. Ils ont souligné le caractère apolitique du document. Le président de l'Académie slovaque des sciences a décrit l'élaboration de Vision 2040 comme un vaste processus participatif impliquant plus de 350 experts de divers domaines. Et de déclarer, nous avons échangé avec plus de 150 partenaires. Au total, nous avons traité plus de 2000 commentaires sur les différentes versions de travail, dont beaucoup ont été jugés essentiels, a-t-il ajouté. Il a précisé que l'Académie slovaque des sciences soumettrait la version finale du document d'ici la fin juin. Ajoutons que le président Pellegrini participera à partir du jeudi 18 juin à la deuxième phase de l'entraînement des forces de défense nationale. La coopération renforcée entre le Conseil national slovaque et la Chambre des députés du Parlement tchèque, en vigueur depuis l'entrée en fonction du nouveau gouvernement tchèque, a déjà porté ses fruits, selon Richard Rachi, président du Conseil national slovaque. À l'issue d'entretiens à Prague avec Tomio Okamura, président de la Chambre des députés tchèques, ils ont notamment annoncé un programme d'échange d'étudiants entre les parlements et la création d'un prix conjoint récompensant les personnes ayant contribué au renforcement des relations tchéco-slovaques. Les responsables politiques ont également abordé des sujets liés à l'énergie et aux quotas d'émissions, domaines dans lesquels ils souhaitent promouvoir une approche pragmatique. Ils ont aussi évoqué le groupe de Visegrad, ou V4, que la Slovaquie présidera à partir du 1er juillet. Une importante délégation parlementaire accompagnait M. Rachi à Prague. Depuis plus de 25 ans, le Fonds international de Visegrad soutient la coopération entre les pays du groupe de Visegrad, ou V4. Il favorise les échanges entre les citoyens, les institutions culturelles, le monde universitaire et le grand public. C'est ce qu'a déclaré le ministre des Affaires étrangères européennes de la République slovaque, Juraj Blanár, participait à la cérémonie marquant le 26e anniversaire de la création de ce fonds. À cette occasion, le prix littéraire de Visegrad a été décerné pour la première fois mardi 16 juin. La Banque nationale slovaque émet une pièce commémorative de 2 euros à l'occasion du 50e anniversaire de la victoire des footballeurs tchécoslovaques au championnat d'Europe de 1976. Près de 210 km de voies navigables traversent la Slovaquie. Des investissements d'une valeur de près de 14 millions d'euros pour la Société slovaque de gestion de l'eau ont été annoncés lundi par le ministre de l'Environnement, Tomáš Taraba.
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1: L'utilisation de l'intelligence artificielle en Slovaquie est en pleine expansion. Selon les dernières données de l'enquête MMLTGI réalisée par Median Slovakia, 2,7 millions de Slovaques utilisent déjà activement des outils de l'intelligence artificielle, soit une augmentation de 79% par rapport à la même période l'an dernier. La part de la population n'ayant jamais entendu parler d'intelligence artificielle a diminué de 59%. Ces chiffres ont été donnés par l'Association slovaque de l'intelligence artificielle qui accompagne et soutient le développement de l'intelligence artificielle en Slovaquie depuis longtemps. D'après l'enquête, l'un des constats les plus marquants est l'augmentation de l'utilisation quotidienne des outils de l'intelligence artificielle, alors qu'au premier trimestre 2025, 140 000 personnes utilisaient l'intelligence artificielle quotidiennement. Ce chiffre atteint déjà 533 000 au premier trimestre 2026, soit une hausse de 282% sur un an. En Slovaquie, l'intelligence artificielle est principalement utilisée pour la collecte d'informations, la rédaction et la correction de textes et la création d'images. La plus forte progression annuelle de l'adoption de l'intelligence artificielle par secteur n'a pas été enregistrée dans les technologies de l'information ni dans le marketing, mais dans l'industrie et la production et dans le bâtiment et l'immobilier.
2: Merci Jacques pour ces infos du jour et il est temps maintenant de passer à votre émission réservée à la politique, à l'économie et au sociétal de la Slovaquie. Et justement un sujet sociétal aujourd'hui avec l'obtention d'une subvention pour un chien d'assistance qui est difficile d'obtenir pour les personnes autistes ou atteintes de troubles mentaux. Bien que l'État ait augmenté le montant de la formation à 14 000 euros, il n'a approuvé qu'un seul chien d'assistance l'an dernier. L'immigration clandestine influence le climat politique en Europe et devrait être encadrée par le nouveau pacte européen sur les migrations et l'asile qui commence à s'appliquer depuis le 12 juin dernier. Que contient-il et comment réagissent les politiques slovaques? C'est ce que nous verrons dans cette émission. Les vacances estivales sont en approche et beaucoup d'étudiants ou de jeunes diplômés vont chercher un petit boulot pour l'été. Et pourquoi cela ne déboucherait-il pas sur une future carrière? Prenons la température du marché de l'emploi avec ce premier sujet. Jacques, Renata, vous avez déjà repéré notre nouvelle voix? Et Marie-Ondine sont au micro, tandis que notre cher Romana est à la table de mixage. Et Radomir, que vous avez eu l'occasion de connaître un peu plus dimanche dernier, est notre illustrateur musical. Installez-vous, car nous commençons.
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2: Si vous envisagez un emploi à temps partiel pendant l'été, il est grand temps de consulter les offres. Un emploi saisonnier d'été est souvent perçu comme un simple complément de revenu pendant les vacances, mais il peut en réalité constituer un contact important avec le marché du travail pour un jeune. La Slovaquie

0: Directrice de l'agence d'intérim Grafton.
1: Les employeurs subissent une forte pression pour calculer les coûts et envisager différentes offres d'emploi, que ce soit pour des raisons organisationnelles ou autres. Ils cherchent donc à réduire au maximum ces offres et ces coûts. La principale raison est financière. Les charges patronales sont plus élevées et nous avons même dépassé la République tchèque en termes de coûts.
0: Autrefois, un emploi à temps partiel était surtout synonyme de possibilité de gagner de l'argent. Aujourd'hui, sa signification a évolué. Véronika Chirotska, de continuer.
1: Le sens du travail à temps partiel se transforme car il représente souvent un tremplin vers la vie professionnelle. Étudiants et travailleurs à temps partiel y débutent leur carrière. Il est essentiel de penser à l'avenir lorsqu'un étudiant envisage un emploi à temps partiel, ce qui lui apportera pas seulement un revenu, mais aussi une expérience précieuse, des habitudes de travail. C'est en quelque sorte un miroir et une carte de visite pour un futur employeur potentiel. Après ses études, le candidat sera évalué sur son intégration au sein de l'entreprise, sa capacité de collaboration et d'adaptation. Il est donc important de se projeter et de montrer à un employeur potentiel ce que l'expérience lui apportera.
0: Le portail d'emploi Professia constate un pic d'offres en mai-juin, malgré une légère baisse du nombre d'annonces par rapport à l'année dernière. Le salaire horaire moyen a quant à lui augmenté jusqu'à 60 centimes d'euros de l'heure, explique Lubica Meltzerova du portail.
1: Il y a actuellement 482 offres d'emploi sur notre site qui sont disponibles pour les lycéens et étudiants. Si l'on compare le mois d'avril 2025 avec celui de 2026, le nombre d'annonces a diminué de 6%. Le secteur du commerce est celui qui offre toujours le plus d'opportunités de gagner de l'argent pendant l'été et d'acquérir une expérience professionnelle avec 146 annonces publiées. Viennent ensuite le tourisme et la restauration avec 124 offres et l'administration avec 81 annonces. La concurrence est forte. En moyenne, 57 candidats postulent à une offre d'emploi. Le secteur du commerce est bien sûr le plus prisé. Dans ce secteur, les employeurs reçoivent en moyenne 115 candidatures par annonce.
0: Les étudiants qui occupent un emploi à temps partiel découvrent concrètement ce que signifie la ponctualité, le sens des responsabilités, la communication avec la hiérarchie et le travail en équipe, ajoute Véronika Chirotska, directrice de l'agence d'intérim Grafton.
2: Studenti na brigadach zistujú, čo v praxi znamená dochvíľnosť.
1: Si j'ai déjà choisi une profession dans laquelle je souhaite évoluer et travailler, cela représente une excellente opportunité pour découvrir ce milieu et mieux le comprendre. Je pourrai ainsi me familiariser avec le métier, ses aspects pratiques, les compétences que j'y acquerrai et les aptitudes que j'y développerai. J'améliorerai également mes compétences en communication et j'adopterai de bonnes habitudes de travail.

0: Tout d'abord, expliquons la différence entre un chien d'assistance et un chien guide. Un chien guide est spécialement dressé pour aider les personnes malvoyantes, tandis qu'un chien d'assistance aide les personnes souffrant d'autres types de handicap, qu'ils soient physiques, auditifs ou mentaux, à accomplir certaines tâches quotidiennes. Linda, qui souffre de troubles psychologiques, a elle aussi un compagnon à quatre pattes. Elle l'a obtenu grâce à une collecte de fonds et ne compte que sur lui lors de ses crises.
1: Il m'aide à surmonter mon anxiété, notamment mes fortes crises de panique, grâce à la thérapie par pression. Il se couche sur moi et me sert en quelque sorte de couverture lestée. Cela me calme beaucoup.
0: Les chiens d'assistance aident les personnes souffrant de divers troubles psychiatriques à travers le monde, comme l'épilepsie ou le diabète. Dresser un chien d'assistance pour un enfant épileptique ou autiste prend des mois et coûte plusieurs milliers d'euros. Katarina Paksnerova, dresseuse au sein de l'association citoyenne Chien Guide, explique que la demande est forte.
1: Nous avons actuellement une jeune fille de 17 ans qui est atteinte de plusieurs maladies, dont certaines plus graves que d'autres. Elle souffre énormément au quotidien. Un chien lui serait d'une grande aide. Nous avons également le cas d'une jeune femme de 21 ans en fauteuil roulant dont la demande a de nouveau été refusée.
0: L'année dernière, l'État n'a approuvé et remboursé qu'un seul chien d'assistance dans toute la Slovaquie. Nous ignorons les raisons de ce refus et les erreurs commises, car selon Iveta Dorčáková du service de presse du ministère du Travail, les motifs de rejet ne sont pas enregistrés.
2: En 2025,
1: les services sociaux et du travail ont reçu 7 demandes d'aide financière pour l'acquisition d'un chien d'assistance spécialement dressé. 4 demandes ont été approuvées, accordant l'aide à 3 chiens guides et un chien d'assistance. 3 demandes ont été rejetées. Les raisons de ces refus ne font l'objet d'aucun suivi ni analyse statistique.
0: Pourtant, comme le souligne la dresseuse Katarina Paksnerova, l'aide des chiens d'assistance est cruciale pour de nombreux patients.
1: Un chien est allé dans une famille où il y avait un petit garçon de 4 ans, autiste, qui ne parlait pas. Au bout de 2 semaines, ses parents m'ont montré comment il s'est mis à chanter et qu'il parle à son chien. Sa mère m'a confié qu'enfin, après toutes ces années, elle n'a plus besoin de dormir avec lui, car il parvient à s'endormir seul avec son chien.
0: Malgré l'augmentation de l'allocation de formation à 14 000 euros depuis janvier, les demandes affluent. Cela pourrait s'expliquer par des plafonds de revenus stricts. Si vos revenus dépassent 1 420 euros par mois, l'État n'approuvera pas votre aide. Malheureusement, le ministère du Travail ne prévoit pas d'assouplir ces conditions pour le moment.

0: L'immigration clandestine influence le climat politique en Europe et devrait être encadrée par le nouveau pacte européen sur les migrations et l'asile qui est applicable depuis le vendredi 12 juin. Adopté en mai 2024, le pacte a révisé le cadre de l'UE en matière de migration et d'asile et constitue désormais la pièce maîtresse de la nouvelle approche de l'UE en matière de migration. Car en effet, pour la première fois, l'UE dispose d'un cadre global en matière de migration et d'asile, doté d'une protection solide des frontières extérieures, des règles d'asile équitables et fermes, et d'un équilibre entre solidarité et responsabilité. Au niveau de la Slovaquie, ce pacte divise et pose question.
1: La Slovaquie sans frontières.
0: Mais que contient ce pacte sur la migration et l'asile? Les principaux éléments sont les suivants. Sécuriser les frontières extérieures grâce à un nouvel enregistrement obligatoire et à des contrôles de sécurité approfondis de tous les migrants en situation irrégulière qui franchissent illégalement les frontières de l'UE. Accélérer les procédures à la frontière dans les zones frontalières pour les personnes dont il est peu probable qu'elles aient besoin d'une protection. Présenter un risque pour la sécurité ou induire les autorités en erreur et procéder à des retours rapides sans que la personne ne soit autorisée à entrer sur le territoire de l'UE. Des procédures d'asile fermes et équitables, y compris des délais plus courts pour les procédures d'asile, des règles plus strictes pour les demandes abusives et les demandes ultérieures, et des règles visant à mieux prévenir les mouvements secondaires. Et qu'est-ce que les mouvements secondaires? C'est justement Monika Beňová, députée européenne pour le parti SMER, qui nous l'explique lors d'une interview pour Radio Slovensko.
2: Ces décisions seront intégrées au système Schengen de sorte que le demandeur d'asile, une fois qu'il aura reçu une décision lui enjoignant de se déplacer, ne pourra plus se rendre dans un autre État membre de l'Union ni déposer une nouvelle demande d'asile.
0: Ce nouveau pacte européen vise donc à endiguer ces mouvements. Il impose aux migrants de déposer sa demande dans le pays de première entrée et d'y rester. Le pacte lui facilitant un accès plus rapide au marché du travail après 6 mois d'asile. Le pays de première entrée reste responsable de la demande d'asile sur une plus longue durée. En cas de mouvement secondaire, vers la France ou l'Allemagne par exemple, une simple notification au lieu d'une longue procédure de demande de réadmission suffit désormais pour renvoyer la personne. Cependant, les critiques soulignent une possible limitation des pouvoirs des États membres. Écoutons en réaction Matúš Šutaj-Eštok, ministre de l'Intérieur.
3: Nous n'avons pas approuvé ce pacte migratoire car nous avons des réserves quant à sa forme de solidarité obligatoire factice. Nous refusons l'instauration de quotas qui nous imposent des obligations. Nous ne sommes pas disposés à financer l'accueil de ces migrants illégaux.
0: Juraj Krupa, député du parti Liberté et Solidarité, SAS, et membre du comité des affaires étrangères, se prononce également.
3: Nous sommes prêts à aider financièrement et matériellement les pays touchés par ces situations. N'oublions pas l'année 2022, année du début de la guerre en Ukraine et de l'afflux migratoire qui en a résulté.
0: Le pacte comprend également un juste équilibre entre solidarité et responsabilité, avec un mécanisme de solidarité obligatoire permanent et la possibilité pour les États membres de continuer à la solidarité de manière flexible en tenant compte de la situation spécifique de chaque État membre. Il comprend également des règles plus claires sur l'État membre responsable du traitement d'une demande d'asile, ainsi que des procédures plus rapides de transfert des demandeurs vers l'État membre responsable. Myriam Lexman, députée européenne pour le parti chrétien-démocrate KDH, a souligné la nécessité d'une approche globale des migrations dépassant les frontières de l'Union européenne.
2: Ce principe de solidarité ne s'applique pas aux pays qui, par exemple, ont accueilli des personnes en provenance d'Ukraine. La Pologne, elle a obtenu gain de cause, ce principe sera respecté à son égard et sera donc inclus dans son quota.
0: Des garanties solides composent ce pacte sur la migration et l'asile afin de garantir le respect des droits fondamentaux, y compris un mécanisme de contrôle indépendant pendant le filtrage et la procédure d'asile à la frontière. Grâce à la participation législative, la construction de centres d'accueil pour réfugiés dans des pays tiers hors de l'Union européenne, à proximité des régions d'origine des migrants, est également envisagée. Zuzana Štěvulová, du parti La Slovaquie Progressiste PS, est directrice de la Ligue internationale des droits de l'homme et des minorités au micro.
2: Avec l'entrée en vigueur de ces nouvelles règles, il convient de leur laisser une chance. Nous verrons comment elles seront accueillies au sein de l'Union européenne et si un consensus a finalement été trouvé.
0: La nouvelle approche donnerait déjà de bons résultats avec une diminution de 55% du nombre de franchissements illégaux des frontières par rapport à il y a 2 ans. Je vous remercie d'avoir suivi cette émission. Bienvenue à Renata qui fait son entrée dans mon émission et que vous avez déjà entendu à droite et à gauche. Et nous espérons l'entendre bientôt dans sa propre émission. Pour ma part, je vous retrouve la semaine prochaine et en attendant, portez-vous bien.

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1: Bienvenue à l'écoute du blog d'actualité de ce mercredi 17 juin 2026, préparé et présenté par Jacques Oflak selon les sources des agences de presse slovaques.
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1: Cinq nouveaux ambassadeurs slovaques. Le président découvre la troisième version de Vision 2040. Coopération renforcée entre les parlements tchèques et slovaques. Mercredi, le président slovaque Peter Pellegrini a nommé cinq nouveaux ambassadeurs depuis Rome. Peter Kmetz représentera la Slovaquie en Italie, à Malte et à Saint-Marin. Miroslav Radačovský sera basé à Nicosie, à Chypre. Lyubomir Rehák représentera la Slovaquie au Kazakhstan et au Kyrgyzstan depuis Astana. Josef Hudec sera basé au Caire, en Égypte, avec mandat pour le Soudan, Oman, la Libye et le Tchad. Rastislav Križan résidera à Addis Abeba. Il couvrira l'Éthiopie et Djibouti. Mardi, le président de la République slovaque, Peter Pellegrini, a pris connaissance de la troisième version de travail du document Vision 2040. Le président de l'Académie slovaque des sciences, Martin Van Hart, a confirmé que le document serait finalisé d'ici la fin juin. Cette annonce a été faite lors d'une conférence de presse à l'issue d'une réunion conjointe. Ils ont souligné le caractère apolitique du document. Le président de l'Académie slovaque des sciences a décrit l'élaboration de Vision 2040 comme un vaste processus participatif impliquant plus de 350 experts de divers domaines. Et de déclarer, nous avons échangé avec plus de 150 partenaires. Au total, nous avons traité plus de 2000 commentaires sur les différentes versions de travail, dont beaucoup ont été jugés essentiels, a-t-il ajouté. Il a précisé que l'Académie slovaque des sciences soumettrait la version finale du document d'ici la fin juin. Ajoutons que le président Pellegrini participera à partir du jeudi 18 juin à la deuxième phase de l'entraînement des forces de défense nationale. La coopération renforcée entre le Conseil national slovaque et la Chambre des députés du Parlement tchèque, en vigueur depuis l'entrée en fonction du nouveau gouvernement tchèque, a déjà porté ses fruits, selon Richard Rachi, président du Conseil national slovaque. À l'issue d'entretiens à Prague avec Tomio Okamura, président de la Chambre des députés tchèques, ils ont notamment annoncé un programme d'échange d'étudiants entre les parlements et la création d'un prix conjoint récompensant les personnes ayant contribué au renforcement des relations tchéco-slovaques. Les responsables politiques ont également abordé des sujets liés à l'énergie et aux quotas d'émissions, domaines dans lesquels ils souhaitent promouvoir une approche pragmatique. Ils ont aussi évoqué le groupe de Visegrad, ou V4, que la Slovaquie présidera à partir du 1er juillet. Une importante délégation parlementaire accompagnait M. Rachi à Prague. Depuis plus de 25 ans, le Fonds international de Visegrad soutient la coopération entre les pays du groupe de Visegrad, ou V4. Il favorise les échanges entre les citoyens, les institutions culturelles, le monde universitaire et le grand public. C'est ce qu'a déclaré le ministre des Affaires étrangères européennes de la République slovaque, Juraj Blanár, participé à la cérémonie marquant le 26e anniversaire de la création de ce fonds. À cette occasion, le prix littéraire de Visegrad a été décerné pour la première fois mardi 16 juin. La Banque nationale slovaque émet une pièce commémorative de 2 euros à l'occasion du 50e anniversaire de la victoire des footballeurs tchécoslovaques au championnat d'Europe de 1976. Près de 210 km de voies navigables traversent la Slovaquie, des investissements d'une valeur de près de 14 millions d'euros pour la Société slovaque de gestion de l'eau ont été annoncés lundi par le ministre de l'Environnement, Tomáš Taraba.
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1: L'utilisation de l'intelligence artificielle en Slovaquie est en pleine expansion. Selon les dernières données de l'enquête MMLTGI réalisée par Median Slovakia, 2,7 millions de Slovaques utilisent déjà activement des outils de l'intelligence artificielle, soit une augmentation de 79% par rapport à la même période l'an dernier. La part de la population n'ayant jamais entendu parler d'intelligence artificielle a diminué de 59%. Ces chiffres ont été donnés par l'Association slovaque de l'intelligence artificielle qui accompagne et soutient le développement de l'intelligence artificielle en Slovaquie depuis longtemps. D'après l'enquête, l'un des constats les plus marquants est l'augmentation de l'utilisation quotidienne des outils de l'intelligence artificielle, alors qu'au premier trimestre 2025, 140 000 personnes utilisaient l'intelligence artificielle quotidiennement. Ce chiffre atteint déjà 533 000 au premier trimestre 2026, soit une hausse de 282% sur un an. En Slovaquie, l'intelligence artificielle est principalement utilisée pour la collecte d'informations, la rédaction et la correction de textes et la création d'images. La plus forte progression annuelle de l'adoption de l'intelligence artificielle par secteur n'a pas été enregistrée dans les technologies de l'information ni dans le marketing, mais dans l'industrie et la production et dans le bâtiment et l'immobilier.
2: Merci Jacques pour ces infos du jour et il est temps maintenant de passer à votre émission réservée à la politique, à l'économie et au sociétal de la Slovaquie. Et justement un sujet sociétal aujourd'hui avec l'obtention d'une subvention pour un chien d'assistance qui est difficile d'obtenir pour les personnes autistes ou atteintes de troubles mentaux. Bien que l'État ait augmenté le montant de la formation à 14 000 euros, il n'a approuvé qu'un seul chien d'assistance l'an dernier. L'immigration clandestine influence le climat politique en Europe et devrait être encadrée par le nouveau pacte européen sur les migrations et l'asile qui commence à s'appliquer depuis le 12 juin dernier. Que contient-il et comment réagissent les politiques slovaques? C'est ce que nous verrons dans cette émission. Les vacances estivales sont en approche et beaucoup d'étudiants ou de jeunes diplômés vont chercher un petit boulot pour l'été. Et pourquoi cela ne déboucherait-il pas sur une future carrière? Prenons la température du marché de l'emploi avec ce premier sujet. Jacques, Renata, vous avez déjà repéré notre nouvelle voix? Et Marie-Ondine sont au micro, tandis que notre cher Romana est à la table de mixage. Et Radomir, que vous avez eu l'occasion de connaître un peu plus dimanche dernier, est notre illustrateur musical. Installez-vous, car nous commençons.
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2: Si vous envisagez un emploi à temps partiel pendant l'été, il est grand temps de consulter les offres. Un emploi saisonnier d'été est souvent perçu comme un simple complément de revenu pendant les vacances, mais il peut en réalité constituer un contact important avec le marché du travail pour un jeune. La Slovaquie compte aujourd'hui près de 124 000 postes vacants, dont plus de 50 000 s'adressent aux jeunes diplômés. Ainsi, même un emploi d'été de courte durée peut facilement déboucher sur une future carrière.
1: Le salaire moyen proposé dans les offres d'emploi actuelles pour étudiants est de 7,30 € de l'heure. La plupart des offres concernent actuellement les postes de vendeur, serveur, caissier, employé administratif et réceptionnaire de marchandises. Cette saison estivale est légèrement moins dynamique que l'an dernier en termes d'offres d'emploi. C'est ce que nous confirme Véronika Chirotska, directrice de l'agence d'intérim Grafton.
3: Les employeurs subissent une forte pression pour calculer les coûts et envisager différentes offres d'emploi, que ce soit pour des raisons organisationnelles ou autres. Ils cherchent donc à réduire au maximum ces offres et ces coûts. La principale raison est financière. Les charges patronales sont plus élevées et nous avons même dépassé la République tchèque en termes de coûts.
1: Autrefois, un emploi à temps partiel était surtout synonyme de possibilité de gagner de l'argent. Aujourd'hui, sa signification a évolué. Véronika Chirotska, de continuer.
3: Le sens du travail à temps partiel se transforme car il représente souvent un tremplin vers la vie professionnelle. Étudiants et travailleurs à temps partiel y débutent leur carrière. Il est essentiel de penser à l'avenir lorsqu'un étudiant envisage un emploi à temps partiel, ce qui lui apportera pas seulement un revenu, mais aussi une expérience précieuse, des habitudes de travail. C'est en quelque sorte un miroir et une carte de visite pour un futur employeur potentiel. Après ses études, le candidat sera

0: 482 offres d'emploi sur notre site qui sont disponibles pour les lycéens et étudiants. Si l'on compare le mois d'avril 2025 avec celui de 2026, le nombre d'annonces a diminué de 6%. Le secteur du commerce est celui qui offre toujours le plus d'opportunités de gagner de l'argent pendant l'été et d'acquérir une expérience professionnelle avec 146 annonces publiées. Viennent ensuite le tourisme et la restauration avec 124 offres et l'administration avec 81 annonces. La concurrence est forte. En moyenne, 57 candidats postulent à une offre d'emploi. Le secteur du commerce est bien sûr le plus prisé. Dans ce secteur, les employeurs reçoivent en moyenne 115 candidatures par annonce.
1: Les étudiants qui occupent un emploi à temps partiel découvrent concrètement ce que signifie la ponctualité, le sens des responsabilités, la communication avec la hiérarchie et le travail en équipe, ajoute Veronika Chirotska, directrice de l'agence d'intérim Grafton.
2: Studenti na brigadach zistujú, čo v praxi znamená dochvíľnosť.
0: Si j'ai déjà choisi une profession dans laquelle je souhaite évoluer et travailler, cela représente une excellente opportunité pour découvrir ce milieu et mieux le comprendre. Je pourrais ainsi me familiariser avec le métier, ses aspects pratiques, les compétences que j'y acquerrai et les aptitudes que j'y développerai. J'améliorerai également mes compétences en communication et j'adopterai de bonnes habitudes de travail.

0: Tout d'abord, expliquons la différence entre un chien d'assistance et un chien guide. Un chien guide est spécialement dressé pour aider les personnes malvoyantes, tandis qu'un chien d'assistance aide les personnes souffrant d'autres types de handicap, qu'ils soient physiques, auditifs ou mentaux, à accomplir certaines tâches quotidiennes. Linda, qui souffre de troubles psychologiques, a elle aussi un compagnon à quatre pattes. Elle l'a obtenu grâce à une collecte de fonds et ne compte que sur lui lors de ses crises.
1: Il m'aide à surmonter mon anxiété, notamment mes fortes crises de panique, grâce à la thérapie par pression. Il se couche sur moi et me sert en quelque sorte de couverture lestée. Cela me calme beaucoup.
0: Les chiens d'assistance aident les personnes souffrant de divers troubles psychiatriques à travers le monde, comme l'épilepsie ou le diabète. Dresser un chien d'assistance pour un enfant épileptique ou autiste prend des mois et coûte plusieurs milliers d'euros. Katarina Paksnerova, dresseuse au sein de l'association citoyenne Chien Guide, explique que la demande est forte.
1: Nous avons actuellement une jeune fille de 17 ans qui est atteinte de plusieurs maladies, dont certaines plus graves que d'autres. Elle souffre énormément au quotidien. Un chien lui serait d'une grande aide. Nous avons également le cas d'une jeune femme de 21 ans en fauteuil roulant dont la demande a de nouveau été refusée.
0: L'année dernière, l'État n'a approuvé et remboursé qu'un seul chien d'assistance dans toute la Slovaquie. Nous ignorons les raisons de ce refus et les erreurs commises, car selon Iveta Dorchakova, du service de presse du ministère du Travail, les motifs de rejet ne sont pas enregistrés.
2: En 2025,
1: les services sociaux et du travail ont reçu 7 demandes d'aide financière pour l'acquisition d'un chien d'assistance spécialement dressé. 4 demandes ont été approuvées, accordant l'aide à 3 chiens guides et un chien d'assistance. 3 demandes ont été rejetées. Les raisons de ces refus ne font l'objet d'aucun suivi ni analyse statistique.
0: Pourtant, comme le souligne la dresseuse Katarina Paksnerova, l'aide des chiens d'assistance est cruciale pour de nombreux patients.
1: Un chien est allé dans une famille où il y avait un petit garçon de 4 ans, autiste, qui ne parlait pas. Au bout de 2 semaines, ses parents m'ont montré comment il s'est mis à chanter et qu'il parle à son chien. Sa mère m'a confié qu'enfin, après toutes ces années, elle n'a plus besoin de dormir avec lui, car il parvient à s'endormir seul avec son chien.
0: Malgré l'augmentation de l'allocation de formation à 14 000 euros depuis janvier, les demandes affluent. Cela pourrait s'expliquer par des plafonds de revenus stricts. Si vos revenus dépassent 1 420 euros par mois, l'État n'approuvera pas votre aide. Malheureusement, le ministère du Travail ne prévoit pas d'assouplir ces conditions pour le moment.

0: L'immigration clandestine influence le climat politique en Europe et devrait être encadrée par le nouveau pacte européen sur les migrations et l'asile qui est applicable depuis le vendredi 12 juin. Adopté en mai 2024, le pacte a révisé le cadre de l'UE en matière de migration et d'asile et constitue désormais la pièce maîtresse de la nouvelle approche de l'UE en matière de migration. Car en effet, pour la première fois, l'UE dispose d'un cadre global en matière de migration et d'asile, doté d'une protection solide des frontières extérieures, des règles d'asile équitables et fermes, et d'un équilibre entre solidarité et responsabilité. Au niveau de la Slovaquie, ce pacte divise et pose question.
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0: Mais que contient ce pacte sur la migration et l'asile? Les principaux éléments sont les suivants. Sécuriser les frontières extérieures grâce à un nouvel enregistrement obligatoire et à des contrôles de sécurité approfondis de tous les migrants en situation irrégulière qui franchissent illégalement les frontières de l'UE. Accélérer les procédures à la frontière dans les zones frontalières pour les personnes dont il est peu probable qu'elles aient besoin d'une protection. Présenter un risque pour la sécurité ou induire les autorités en erreur et procéder à des retours rapides sans que la personne ne soit autorisée à entrer sur le territoire de l'UE. Des procédures d'asile fermes et équitables, y compris des délais plus courts pour les procédures d'asile, des règles plus strictes pour les demandes abusives et les demandes ultérieures, et des règles visant à mieux prévenir les mouvements secondaires. Et qu'est-ce que les mouvements secondaires? C'est justement Monika Beňová, députée européenne pour le parti SMER, qui nous l'explique lors d'une interview pour Radio Slovensko.
2: Ces décisions seront intégrées au système Schengen de sorte que le demandeur d'asile, une fois qu'il aura reçu une décision lui enjoignant de se déplacer, ne pourra plus se rendre dans un autre État membre de l'Union ni déposer une nouvelle demande d'asile.
0: Ce nouveau pacte européen vise donc à endiguer ces mouvements. Il impose aux migrants de déposer sa demande dans le pays de première entrée et d'y rester. Le pacte lui facilitant un accès plus rapide au marché du travail après 6 mois d'asile. Le pays de première entrée reste responsable de la demande d'asile sur une plus longue durée. En cas de mouvement secondaire, vers la France ou l'Allemagne par exemple, une simple notification au lieu d'une longue procédure de demande de réadmission suffit désormais pour renvoyer la personne. Cependant, les critiques soulignent une possible limitation des pouvoirs des États membres. Écoutons en réaction Matúš Šutaj-Eštok, ministre de l'Intérieur.
3: Nous n'avons pas approuvé ce pacte migratoire car nous avons des réserves quant à sa forme de solidarité obligatoire factice. Nous refusons l'instauration de quotas qui nous imposent des obligations. Nous ne sommes pas disposés à financer l'accueil de ces migrants illégaux.
0: Juraj Krupa, député du parti Liberté et Solidarité, SAS, et membre du comité des affaires étrangères, se prononce également.
3: Nous sommes prêts à aider financièrement et matériellement les pays touchés par ces situations. N'oublions pas l'année 2022, année du début de la guerre en Ukraine et de l'afflux migratoire qui en a résulté.
0: Le pacte comprend également un juste équilibre entre solidarité et responsabilité, avec un mécanisme de solidarité obligatoire permanent et la possibilité pour les États membres de continuer à la solidarité de manière flexible en tenant compte de la situation spécifique de chaque État membre. Il comprend également des règles plus claires sur l'État membre responsable du traitement d'une demande d'asile, ainsi que des procédures plus rapides de transfert des demandeurs vers l'État membre responsable. Myriam Lexman, députée européenne pour le parti chrétien-démocrate KDH, a souligné la nécessité d'une approche globale des migrations dépassant les frontières de l'Union européenne.
2: Ce principe de solidarité ne s'applique pas aux pays qui, par exemple, ont accueilli des personnes en provenance d'Ukraine. La Pologne, elle a obtenu gain de cause, ce principe sera respecté à son égard et sera donc inclus dans son quota.
0: Des garanties solides composent ce pacte sur la migration et l'asile afin de garantir le respect des droits fondamentaux, y compris un mécanisme de contrôle indépendant pendant le filtrage et la procédure d'asile à la frontière. Grâce à la participation législative, la construction de centres d'accueil pour réfugiés dans des pays tiers hors de l'Union européenne, à proximité des régions d'origine des migrants, est également envisagée. Zuzana Štěvulová du parti La Slovaquie Progressiste PS est directrice de la Ligue internationale des droits de l'homme et des minorités au micro.
2: Avec l'entrée en vigueur de ces nouvelles règles, il convient de leur laisser une chance. Nous verrons comment elles seront accueillies au sein de l'Union européenne et si un consensus a finalement été trouvé.
0: La nouvelle approche donnerait déjà de bons résultats avec une diminution de 55% du nombre de franchissements illégaux des frontières par rapport à il y a 2 ans. Je vous remercie d'avoir suivi cette émission. Bienvenue à Renata qui fait son entrée dans mon émission et que vous avez déjà entendu à droite et à gauche. Et nous espérons l'entendre bientôt dans sa propre émission. Pour ma part, je vous retrouve la semaine prochaine et en attendant, portez-vous bien.

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1: Bonjour et soyez les bienvenus à l'écoute du petit journal de ce jeudi 18 juin 2026, préparé et présenté par Marie-Andine Vidal selon les sources des agences de presse slovaques. Voici les titres.
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1: Le gouvernement sollicite un vote de confiance. Fico et Zelensky se réunissent avant la réunion du Conseil européen. Première rencontre entre Robert Fico et Peter Magyar. Le gouvernement a approuvé mercredi, lors de sa séance, une motion de confiance adressée au Conseil national de la République slovaque en réponse à la décision de la Cour constitutionnelle. Cette information a été annoncée lors d'un point presse par le chef du gouvernement Robert Fico, qui a précisé qu'une session extraordinaire du Parlement devrait se tenir ce jeudi 18 juin. Le gouvernement est tenu de solliciter un vote de confiance auprès des membres du Conseil national slovaque dès lors qu'il est constaté que le plafond de la dette fixé par la loi constitutionnelle a été dépassé. Cette obligation découle de l'interprétation de la loi sur la responsabilité budgétaire par la Cour constitutionnelle. Bien que le sommet de l'Union européenne débute jeudi après-midi, le Premier ministre souhaite assister à cette session et présenter la motion en personne. Lors de son déplacement ce jeudi pour la réunion du Conseil européen, le Premier ministre Robert Fico rencontrera le président ukrainien Volodymyr Zelensky, pour lequel il ne voit aucune raison de ne pas soutenir les conclusions du sommet concernant l'Ukraine. En revanche, il a réaffirmé que la Slovaquie ne fournira ni armes ni aide financière à ses voisins de l'Est. Au Conseil européen, le Premier ministre slovaque souhaite proposer l'établissement d'une ligne de communication directe entre la Russie et l'Ukraine, soulignant que si l'Ukraine n'a pas de perspective d'avenir après la fin de la guerre, nous pourrions assister à une forte expansion du crime organisé. Un autre événement attendu lors de ce Conseil européen est la première rencontre entre Peter Magyar et Robert Fico. Peter Magyar est réputé pour être un négociateur coriace, il reste à voir comment il mettra cette qualité à profit lors de son entretien avec le Premier ministre slovaque. Or, Peter Magyar a récemment attisé les tensions à plusieurs reprises. Ses propos récents selon lesquels la Hongrie est le seul pays au monde à avoir une frontière avec elle-même ont suscité une vague de critiques politiques en Slovaquie qu'il a apparemment prise à la légère. Robert Fico et Peter Magyar devront encore se rencontrer la semaine prochaine à Budapest où la Hongrie cédera la présidence du V4 à la Slovaquie. Une réunion conjointe des représentants des académies des sciences et des pays du groupe du Visegrad a débuté le mercredi après-midi au centre de congrès de l'Académie slovaque des sciences à Smolenice. Des discussions communes ont porté sur l'importance sociétale des académies et leur rôle dans la société, même au-delà de la recherche fondamentale qui constitue leur mission première. La question de la désinformation fut également abordée. Quel est le rôle des académies dans la lutte difficile contre ce phénomène qui sévit actuellement dans la société ? La sécurité dans la recherche est également un sujet d'actualité. Non seulement la sécurité physique, mais surtout la sécurité en termes de modalités et plus particulièrement des partenaires de coopération. Cela est lié au double usage. C'est un sujet crucial en Europe car des fonds importants sont alloués au budget de défense européen. Les académies des sciences des pays du groupe de Visegrad entretiennent des contacts très étroits. Ces réunions ont lieu régulièrement et sont toujours organisées par l'une des académies.
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1: Un citoyen serbe accusé dans une affaire de perception indue d'aide liée à la pandémie de Covid de 2020 a été extradé de Podgorica sur décision du ministère de la Justice du Monténégro vers la Slovaquie en août 2024. Selon le présidium de la police, le tribunal pénal spécialisé de Pezinok a émis un mandat d'arrêt international contre l'homme soupçonné du crime de fraude aux subventions, du crime de blanchiment d'argent et du crime de falsification et d'altération d'un document public, d'un sceau officiel, d'un emblème officiel et d'une marque officielle. Après son arrivée en Slovaquie, l'accusé a été présenté à un juge du tribunal pénal spécialisé de Pezinok qui a décidé de le placer en détention provisoire. Dans l'affaire, un autre accusé, slovaque cette fois-ci, mais qui fut également extradé depuis le Monténégro en 2025, est aussi en détention provisoire. Il était connu qu'il achetait des yachts de luxe avec l'argent des aides liées à la pandémie. En effet, Robert B. était alors en train d'acquérir son troisième yacht de luxe, estimé à près de 600 000 euros dans la ville côtière de Tivat, mais un agent de police infiltré comme concessionnaire de yacht local a pu permettre son arrestation. Le suspect slovaque gérait également une société de location de voitures de luxe à Dubaï. Sa flotte comprenait des marques prestigieuses et a bénéficié du soutien du rappeur Patrick Wrobowski, alias Rytmus, et de la personnalité des réseaux sociaux et de la presse à scandale Susanna Plachkova, pour promouvoir leur entreprise de location à Dubaï. Le 17 juin, selon le parquet régional, 7 autres personnes de nationalité slovaque sont poursuivies dans cette affaire pour fraude aux subventions commises par complicité et blanchiment d'argent. Les faits reprochés se seraient déroulés entre juin 2020 et août 2021 et les dommages s'élèveraient à plus de 13 millions d'euros.
2: Chers amis, dans ce monde aujourd'hui, il y a tant de possibilités de choisir comment passer son temps libre, enrichir ses loisirs, rechercher des informations ou tout simplement la détente. RSI est pour vous l'une de ces possibilités. Merci d'avoir choisi notre antenne. Toute l'équipe l'apprécie tout particulièrement. Radoslav à l'illustration musicale, Romana gérant à merveille le côté technique et informatique, et moi, Susanna, qui coopère désormais comme externe et a la possibilité de vous proposer de temps en temps quelques enregistrements. Dobrý večer, dobrý deň. Nous consacrons une partie de notre magazine à Madame Elena Minarovičová, personnalité marquante de la numismatique slovaque qui fête ce jour-ci un anniversaire important. J'ai fait mes études au lycée Metodova et mes deux filles y ont également passé le baccalauréat. Tout récemment, j'y ai assisté à une présentation littéraire très agréable et enrichissante. Je vous dirai seulement que l'île Maurice y sera évoquée et que vous entendrez, à mon grand plaisir, plusieurs interventions en français. Voilà.
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2: Rendons-nous au lycée Metodova où Madame Laurence Boyer a présenté son mari et son œuvre littéraire. Pour commencer, je vous ferai part de deux impressions sur la présentation que je qualifierai d'excellente. Si vous pouvez brièvement vous présenter, depuis quand êtes-vous à Bratislava et quelle est votre impression de cette présentation?
3: Oui, bonjour. Donc, je m'appelle Julien. Je suis professeur de français au lycée Metodova depuis 5 ans maintenant. Donc cette présentation était une découverte intéressante, que ce soit en termes culturels, sur l'origine du poète, sur l'île Maurice, également sur son travail. Et avec mes collègues, je pense qu'on a pu observer que ça serait probablement utile dans notre travail et aussi pour nous personnellement. Comme je l'ai dit à la présentatrice, j'ai très très envie de finir de lire la nouvelle qu'elle nous a présentée. Donc c'était une très bonne présentation, très intéressante.
2: Merci beaucoup. Est-ce que vous avez souvent l'occasion de participer, d'être présent à des présentations comme ça?
3: Ça m'arrive, oui, assez peu. Généralement organisé par l'Institut français, dans laquelle on amène nos élèves souvent, donc une fois par an au moins, lors de la journée de la poésie, ou je ne sais plus comment ça s'appelle, mais donc on voit quelques poètes, quelques artistes, alors souvent français, non francophones, mais français, qui viennent présenter justement leurs œuvres, les lire à voix haute également et en parler aux élèves. Mais c'est vrai que c'est assez rare.
2: Vous parlez des élèves, je ne peux pas m'empêcher de vous demander comment sont les étudiants slovaques.
3: Slovaques, je ne sais pas, mais de Metodova, je peux dire de très bons élèves, honnêtement. Je ne sais pas quoi vous dire, vraiment très forts, très intelligents, qui ont envie de développer leur esprit critique, qui ont envie de découvrir, d'apprendre, qui ont envie de parler de choses, pas que des matières scolaires, de s'ouvrir, de réfléchir. Donc c'est une de mes meilleures expériences en tant que professeur.
2: Comment avez-vous aimé cette présentation? Qu'est-ce que vous avez apprécié?
4: Voilà, moi j'ai beaucoup apprécié, surtout la franchise de l'auteur et son attitude envers les enfants. Moi je sens qu'il était vraiment capable de les accompagner dans l'écriture et à les inciter à écrire. Il est resté vraiment très, très humble par rapport aux enfants. Donc vraiment cette déclaration de cet amour pour l'écriture et voilà, donc cet amour pour l'autre. Alors c'est ça ce que j'ai apprécié.
2: Madame Laurence Boyer, vous avez fait une belle promotion de la création littéraire de votre mari pour les pédagogues du lycée bilingue Metodova. Pouvez-vous brièvement le présenter aux auditeurs de Radio Slovaquie Internationale?
5: Oui, alors donc en fait, il s'appelle Vinod Raghunandan. Il est mauricien. Ses ancêtres viennent de l'Inde. Ses ancêtres sont venus travailler dans les champs de canne à sucre, hein, voilà. Et puis, ben, lui, il a grandi, il a aimé la poésie dès son enfance. Il a été influencé par tout ce qu'il a lu de la littérature française. Et il s'est mis à écrire adolescent de la poésie. Alors bon, c'était pas extrêmement bonne qualité en tant que poésie, mais après, jeune adulte, à partir de 18-20 ans, il a écrit de la poésie. Ça n'a pas été édité tout de suite, ça a pris du temps. Il a été édité par une maison d'édition mauricienne, la Maison des Mécènes. Et donc, il a continué à écrire de la poésie, très influencé par son pays, par l'île, la mer qui entoure l'île Maurice, etc., par les traditions de son pays. Mais il a aussi écrit un recueil de poésie qu'il nomme érotique. Et quand il parle de ce recueil de poésie, il explique que les Mauriciens sont très bigots et que c'était un coup de poing là qu'il faisait. Et ce recueil érotique est vraiment beau. Enfin, ça n'a rien à voir avec la pornographie, si je puis dire. Enfin, c'est vraiment très, très beau et ça évoque des choses à la fois pour les hommes et pour les femmes. Voilà. Et puis après, il s'est mis à écrire des nouvelles. Et toutes ces nouvelles sont très imprégnées par la culture mauricienne, par tout ce qu'il a appris des tantes et des grands-mères de sa famille sur les histoires qu'on se raconte, etc. Ça l'a inspiré pour écrire ces histoires à lui qu'il a inventées, mais qui sont très imprégnées par ce pays de l'île Maurice, qu'il aime beaucoup. Voilà. Donc on a habité en France, à Paris, aussi un petit peu à l'île Maurice, mais même en France, il était toujours imprégné par son pays d'origine. Je crois que c'est important pour toutes les personnes qui ont quitté leur pays de toujours garder en mémoire d'où ils viennent et comment ils sont imprégnés par la culture transmise par leurs parents.
2: Ceux qui ont été présents à votre présentation de la création de votre mari ont beaucoup apprécié votre ouverture. Tout le monde a trouvé votre présentation comme une grande découverte. Mm-hmm. Moi, ce que j'ai apprécié, ce que j'ai vu et entendu votre mari lui-même et aussi votre fille, qui présente les œuvres de son père. Mm-hmm. Comment avez-vous conçu cette présentation pour les Slovaques?
5: Eh bien, j'ai fait en France, depuis le mois d'octobre, ce que j'appelle un tour de France, où j'organise chez des amis à moi des soirées littéraires où mon ami, un homme ou une femme, invite ses amis que je ne connais pas. Et mon idée, c'est de leur faire découvrir l'île Maurice, la poésie et la littérature mauricienne par le biais de l'écriture de Vinod. Je sais que la poésie est un genre littéraire auquel tout le monde n'est pas sensible, hein, parfois réfractaire, et mon idée c'était de faire des lectures à voix haute pour casser cet a priori sur la poésie, parce que la poésie, elle s'entend. Soit c'est moi qui la lis aux personnes et qui m'entendent, mais c'est moi aussi, je peux me la lire à moi-même pour entendre la poésie. Donc c'est ça, c'était mon idée de transmettre ce que lui était, pour lui était important, c'était la poésie, et je trouve que c'est un genre littéraire assez extraordinaire, hein, pas facile mais extraordinaire, hein. Voilà, et puis parler des nouvelles, c'est aussi permettre d'accéder à la culture mauricienne par de la prose, qui est plus facile d'accès, parce que il écrit très bien, sa prose est très belle, hein, mais accessible à tout le monde, tout le monde qui aime lire des romans ou des nouvelles, hein, voilà.
2: Merci.
5: Avec plaisir.
2: Comment avez-vous apprécié cette présentation, tout simplement?
4: Pour moi, c'était une très belle découverte, parce que je n'ai jamais entendu parler de ce poète. On a découvert beaucoup d'informations intéressantes sur l'île Maurice, et j'ai beaucoup apprécié surtout la poésie de ce poète, qui m'inspire beaucoup, et j'ai beaucoup sympathisé avec ses idées.
2: Donc vous lirez les œuvres de ce monsieur?
4: Sans doute, oui, je me réjouis déjà.
2: Qu'est-ce que vous enseignez au lycée, Metodova? Quel est votre nom? Depuis quand êtes-vous à Bratislava? Racontez tout ça.
6: Alors, je m'appelle Dimitri, je suis professeur de français et je suis là depuis septembre. C'est ma première année.
2: Qu'est-ce que vous avez aimé à cette présentation?
6: Alors, j'ai trop apprécié cette ouverture d'un auteur qui, on peut dire, qui a inconnu ou peut-être un méconnu. Donc c'est très bien d'avoir l'occasion justement de connaître et de découvrir de tels auteurs. Et j'aurais bien aimé aussi qu'il y ait des élèves pour bien en profiter. Et donc pourquoi pas ne pas travailler en classe et donc de l'aborder non pour le plaisir, mais aussi d'un point de vue littéraire et artistique.
2: Je trouve aussi dommage que les étudiants ne soient pas présents.
6: Oui, tout à fait. Non, forcément. C'est un enrichissement immense. Et donc on a eu trop de chance d'avoir justement quelqu'un de sa famille, sa femme, et d'avoir ses côtés un peu plus personnels, pouvoir admirer sa fille aussi, lire à ses œuvres.
2: Sa femme, sa fille adore sa poésie, ses nouvelles. C'est un exemple vraiment à présenter.
6: Oui, tout à fait.
2: Je ne peux pas vous épargner.
7: C'est que j'allais échapper. Non,
2: vous n'échapperez pas. Comment avez-vous apprécié cette présentation? Ne trouvez-vous pas dommage que les étudiants ne soient pas présents?
8: Non, ça va. Pour les étudiants, je pense qu'avec eux, il faut bien trouver le moment et un extrait précis qui colle à leur univers. Donc je pense que là, ils n'auraient pas vraiment apprécié, parce que c'est des jeunes qui ont une enfance différente de nous tous, peut-être. Et du coup, il faut trouver vraiment encore une autre manière de leur parler, de leur présenter encore d'un autre. Donc là, je pense que c'était très bien pour nous, pour les adultes.
2: Et votre impression dominante, je dirais?
8: Comme si c'était une pause poétique, littéraire, dans la vie où on a le temps pour rien, en fait. On a toujours l'impression qu'on cavale, on cavale. Et là, c'était une pause vraiment dans ce rythme de vie qui est quand même intense.
2: S'il vous plaît, est-ce que c'est vous qui êtes à l'origine de cette formidable présentation?
9: Malheureusement, non. C'est Madame Vassalova. Parce que Katka Vassalova, je peux dire, c'est déjà mon amie. Elle a travaillé chez nous comme la présidente du jury pour le bac il y a un certain temps. Donc elle a présidé pendant beaucoup, beaucoup d'années au bac de français. Elle m'a contactée avec cette proposition Madame Laurence qui va venir chez elle, etc. Donc on s'est mis d'accord par rapport à ce petit événement qui vient d'avoir lieu dans notre lycée. Donc c'est Katka Vassalova.
2: Mais je pense que tous les présents doivent vous remercier aussi d'avoir donné la possibilité de cette présentation.
9: Merci. En fait, je pense que c'était super intéressant pour nous tous. Parce que nous, comme les enseignants de français, qui sont toujours curieux de découvrir de nouveaux auteurs, c'est toujours une grande opportunité de voir ou surtout de faire connaissance de quelqu'un de nouveau qu'on n'a pas du tout connu et qui est francophone. Donc c'est un grand plaisir pour nous tous.
2: Donc on peut dire en conclusion, cherchez la femme ou cherchez Katarina Vassalova.
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2: RSI félicite Madame Elena Mlynarowicová, numismate slovaque la plus marquante à l'occasion de son anniversaire important. Et nous vous invitons à l'écoute d'un entretien enregistré à la même occasion il y a 10 ans.
10: Po ukončení štúdia klasickej archeológie na Filozofickej fakulte som pôsobila nepretržite až do odchodu do dôchodku v Slovenskom národnom múzeu.
2: Après avoir achevé mes études d'archéologie classique à la faculté des lettres, j'ai travaillé presque sans interruption au Musée national slovaque. Près de 40 ans. Mon bureau se trouvait au château de Bratislava tout en haut, sous le toit, où était établie la section numismatique. Le trésor y avait aussi pris place pour conserver les collections numismatiques. Mes amis m'appelaient la dame du château. Et parfois, vraiment, je me sentais un peu comme une propriétaire de tous ces trésors qui s'y trouvaient. J'ai eu un seul collègue, Josef Hlinka. Avec lui, nous nous sommes consacrés au fonds numismatique. Il était à l'époque le plus important en Slovaquie. Plus de 150 000 objets de collection, pièces de monnaie, médailles, billets de paiement. Ma priorité s'est portée sur les pièces celtes, romaines, grecques, byzantines.
11: Quel a été l'objet le plus cher, le plus rare dans ce fonds numismatique?
10: Zbierkovom fonde antických mincí patril k najvýznamnejším a najbohatším.
2: La plus grande valeur a été la trouvaille de pièces de monnaie romaines à Vyškovce nad Iplom, près de Levice, découverte en 1930. Cachée dans un pot, elle représentait plus de 1000 deniers romains en argent datant de l'empereur Néron jusqu'à Antonin le Pieux, soit la période comprise entre 54 et 161 de l'ère chrétienne. La plus grande rareté constituait aussi un médaillon en bronze représentant l'effigie de Faustine, jeune épouse de Marc Aurèle, qui fut empereur romain entre 161 et 180. Ce médaillon, qui a été trouvé sur le territoire slovaque, est d'une valeur inestimable. Seulement 2 autres étant connus dans le monde.
11: Il a dû se produire tout au long de votre carrière que de simples citoyens vous apportent des pièces qu'ils avaient trouvées.
10: Stávalo sa, že nám niekedy na hrad priniesli aj občania nálezy mincí.
2: Oui, il arrivait que les gens nous apportaient des objets trouvés lors de leur travail dans les champs, dans le jardin. Tel est le cas d'Oreus d'Or de l'empereur Trajan du début du IIe siècle de notre ère. Une dame l'a trouvé lors de labour d'un champ de pommes de terre à Nesvady dans le district de Komárno. C'était une pièce de très grande valeur.
11: Et madame Elena Mlynarowicová de continuer.
10: Pracovať na hrade v numizmatickom oddelení bolo pre mňa nielen zamestnaním, povolaním.
2: Travailler au château dans la section numismatique était pour moi tout à la fois un emploi et un hobby. J'aimais étudier les anciennes pièces de monnaie, pouvoir les toucher, les classer, de quelle époque elles provenaient, en quel métal sont-elles. C'était fascinant. Bien que parti à la retraite, je continue de travailler dans le domaine de la numismatique en tant qu'experte assermentée. Je reçois à évaluer des objets trouvés sur le territoire slovaque qui me sont adressés par l'Institut du patrimoine. Je me rappelle particulièrement d'une trouvaille d'il y a 3 ans. Il s'agissait de petites pièces de monnaie en argent du XVIe et XVIIe siècle. La rareté provenait de leur nombre le plus élevé de cette époque, plus de 10 000 pièces pour un poids de 6 kg. Au début du XVIIe siècle, la révolte contre les Habsbourg couvait sous la cendre et la population craignait pour ses biens. Le possesseur de ce trésor, un aubergiste, un meunier, un commerçant, qui sait, l'avait enseveli dans la terre à Divinská Nová Ves. C'était formidable de pouvoir étudier ces pièces provenant de plusieurs pays européens. Aujourd'hui, ce trésor fait partie de la collection du Musée national slovaque.
11: Madame Mlynarowicová, Parlez-nous des collectionneurs slovaques. Comment sont-ils?
10: Zberatelia sa organizujú v slovenskej numizmatickej spoločnosti, ktorá vznikla v roku 1970 na Slovensku.
2: Depuis 1970, il existe une société numismatique qui a un nombre de membres assez élevé. Mais leur niveau est complètement différent de celui quand j'en suis devenu membre. À cette époque, ils collectionnaient certains souverains particuliers ou selon des thématiques. C'était des passionnés prêts à parcourir de grandes distances pour acquérir telle ou telle pièce de monnaie. Ils la protégeaient et soignaient leur collection. Aujourd'hui, c'est complètement différent. L'objectif de ces numismates a pris un aspect à caractère plutôt spéculatif. Acheter là où les pièces au prix le plus bas et les revendre le plus cher possible. Donc, l'esprit a totalement changé, allant à la recherche du seul profit. L'histoire de la pièce de monnaie et ce qui l'entoure ne les intéresse pas.
10: A nie o to vlastné poznávanie mince jej histórie.
2: Chers amis, pour aujourd'hui, c'est tout. Nous vous souhaitons une agréable fin de votre journée, de votre soirée. À bientôt sur RSI.
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1: Bonjour et soyez les bienvenus à l'écoute du petit journal de ce jeudi 18 juin 2026, préparé et présenté par Marie-Andine Vidal selon les sources des agences de presse slovaques. Voici les titres.
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1: Le gouvernement sollicite un vote de confiance. Fico et Zelensky se réunissent avant la réunion du Conseil européen. Première rencontre entre Robert Fico et Peter Magyar. Le gouvernement a approuvé mercredi, lors de sa séance, une motion de confiance adressée au Conseil national de la République slovaque en réponse à la décision de la Cour constitutionnelle. Cette information a été annoncée lors d'un point presse par le chef du gouvernement Robert Fico, qui a précisé qu'une session extraordinaire du Parlement devrait se tenir ce jeudi 18 juin. Le gouvernement est tenu de solliciter un vote de confiance auprès des membres du Conseil national slovaque dès lors qu'il est constaté que le plafond de la dette fixé par la loi constitutionnelle a été dépassé. Cette obligation découle de l'interprétation de la loi sur la responsabilité budgétaire par la Cour constitutionnelle. Bien que le sommet de l'Union européenne débute jeudi après-midi, le Premier ministre souhaite assister à cette session et présenter la motion en personne. Lors de son déplacement ce jeudi pour la réunion du Conseil européen, le Premier ministre Robert Fico rencontrera le président ukrainien Volodymyr Zelensky, pour lequel il ne voit aucune raison de ne pas soutenir les conclusions du sommet concernant l'Ukraine. En revanche, il a réaffirmé que la Slovaquie ne fournira ni armes ni aide financière à ses voisins de l'Est. Au Conseil européen, le Premier ministre slovaque souhaite proposer l'établissement d'une ligne de communication directe entre la Russie et l'Ukraine, soulignant que si l'Ukraine n'a pas de perspective d'avenir après la fin de la guerre, nous pourrions assister à une forte expansion du crime organisé. Un autre événement attendu lors de ce Conseil européen est la première rencontre entre Peter Magyar et Robert Fico. Peter Magyar est réputé pour être un négociateur coriace, il reste à voir comment il mettra cette qualité à profit lors de son entretien avec le Premier ministre slovaque. Or, Peter Magyar a récemment attisé les tensions à plusieurs reprises. Ses propos récents selon lesquels la Hongrie est le seul pays au monde à avoir une frontière avec elle-même ont suscité une vague de critiques politiques en Slovaquie qu'il a apparemment prise à la légère. Robert Fico et Peter Magyar devront encore se rencontrer la semaine prochaine à Budapest où la Hongrie cédera la présidence du V4 à la Slovaquie. Une réunion conjointe des représentants des académies des sciences et des pays du groupe du Visegrad a débuté le mercredi après-midi au centre de congrès de l'Académie slovaque des sciences à Smolenice. Des discussions communes ont porté sur l'importance sociétale des académies et leur rôle dans la société, même au-delà de la recherche fondamentale qui constitue leur mission première. La question de la désinformation fut également abordée. Quel est le rôle des académies dans la lutte difficile contre ce phénomène qui sévit actuellement dans la société ? La sécurité dans la recherche est également un sujet d'actualité. Non seulement la sécurité physique, mais surtout la sécurité en termes de modalités et plus particulièrement des partenaires de coopération. Cela est lié au double usage. C'est un sujet crucial en Europe car des fonds importants sont alloués au budget de défense européen. Les académies des sciences des pays du groupe de Visegrad entretiennent des contacts très étroits. Ces réunions ont lieu régulièrement et sont toujours organisées par l'une des académies.
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1: Un citoyen serbe accusé dans une affaire de perception indue d'aide liée à la pandémie de Covid de 2020 a été extradé de Podgorica sur décision du ministère de la Justice du Monténégro vers la Slovaquie en août 2024. Selon le présidium de la police, le tribunal pénal spécialisé de Pezinok a émis un mandat d'arrêt international contre l'homme soupçonné du crime de fraude aux subventions, du crime de blanchiment d'argent et du crime de falsification et d'altération d'un document public, d'un sceau officiel, d'un emblème officiel et d'une marque officielle. Après son arrivée en Slovaquie, l'accusé a été présenté à un juge du tribunal pénal spécialisé de Pezinok qui a décidé de le placer en détention provisoire. Dans l'affaire, un autre accusé, slovaque cette fois-ci, mais qui fut également extradé depuis le Monténégro en 2025, est aussi en détention provisoire. Il était connu qu'il achetait des yachts de luxe avec l'argent des aides liées à la pandémie. En effet, Robert B. était alors en train d'acquérir son troisième yacht de luxe, estimé à près de 600 000 euros dans la ville côtière de Tivat, mais un agent de police infiltré comme concessionnaire de yacht local a pu permettre son arrestation. Le suspect slovaque gérait également une société de location de voitures de luxe à Dubaï. Sa flotte comprenait des marques prestigieuses et a bénéficié du soutien du rappeur Patrick Wrobowski, alias Rytmus, et de la personnalité des réseaux sociaux et de la presse à scandale Susanna Plachkova, pour promouvoir leur entreprise de location à Dubaï. Le 17 juin, selon le parquet régional, 7 autres personnes de nationalité slovaque sont poursuivies dans cette affaire pour fraude aux subventions commises par complicité et blanchiment d'argent. Les faits reprochés se seraient déroulés entre juin 2020 et août 2021 et les dommages s'élèveraient à plus de 13 millions d'euros.
2: 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Merci d'avoir choisi notre antenne. Toute l'équipe l'apprécie tout particulièrement. Radoslava l'illustration musicale, Romana Gérant à merveille le côté technique et informatique, et moi, Susanna, qui coopère désormais comme externe et a la possibilité de vous proposer de temps en temps quelques enregistrements. Dobrý večer, dobrý deň. Nous consacrons une partie de notre magazine à Madame Elena Minarovičová, personnalité marquante de la numismatique slovaque qui fête ce jour-ci un anniversaire important. J'ai fait mes études au lycée Metodova et mes deux filles y ont également passé le baccalauréat. Tout récemment, j'y ai assisté à une présentation littéraire très agréable et enrichissante. Je vous dirai seulement que l'île Maurice y sera évoquée et que vous entendrez, à mon grand plaisir, plusieurs interventions en français. Voilà.
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2: Rendons-nous au lycée Metodova où Madame Laurence Boyer a présenté son mari et son œuvre littéraire. Pour commencer, je vous ferai part de deux impressions sur la présentation que je qualifierai d'excellente. Si vous pouvez brièvement vous présenter, depuis quand êtes-vous à Bratislava et quelle est votre impression de cette présentation?
3: Oui, bonjour. Donc, je m'appelle Julien. Je suis professeur de français au lycée Metodova depuis 5 ans maintenant. Donc cette présentation était une découverte intéressante, que ce soit en termes culturels, sur l'origine du poète, sur l'île Maurice, également sur son travail. Et avec mes collègues, je pense qu'on a pu observer que ça serait probablement utile dans notre travail et aussi pour nous personnellement. Comme je l'ai dit à la présentatrice, j'ai très très envie de finir de lire la nouvelle qu'elle nous a présentée. Donc c'était une très bonne présentation, très intéressante.
2: Merci beaucoup. Est-ce que vous avez souvent l'occasion de participer, d'être présent à des présentations comme ça?
3: Ça m'arrive, oui, assez peu. Généralement organisé par l'Institut français, dans laquelle on amène nos élèves souvent, donc une fois par an au moins, lors de la journée de la poésie, ou je ne sais plus comment ça s'appelle, mais donc on voit quelques poètes, quelques artistes, alors souvent français, non francophones, mais français, qui viennent présenter justement leurs œuvres, les lire à voix haute également et en parler aux élèves. Mais c'est vrai que c'est assez rare.
2: Vous parlez des élèves, je ne peux pas m'empêcher de vous demander comment sont les étudiants slovaques.
3: Slovaques, je ne sais pas, mais de Metodova, je peux dire de très bons élèves, honnêtement. Je ne sais pas quoi vous dire, vraiment très forts, très intelligents, qui ont envie de développer leur esprit critique, qui ont envie de découvrir, d'apprendre, qui ont envie de parler de choses, pas que des matières scolaires, de s'ouvrir, de réfléchir. Donc c'est une de mes meilleures expériences en tant que professeur.
2: Comment avez-vous aimé cette présentation? Qu'est-ce que vous avez apprécié?
4: Voilà, moi j'ai beaucoup apprécié, surtout la franchise de l'auteur et son attitude envers les enfants. Moi, je sens qu'il était vraiment capable de les accompagner dans l'écriture et à les inciter à écrire. Il est resté vraiment très, très humble par rapport aux enfants. Donc vraiment, cette déclaration de cet amour pour l'écriture et voilà, donc cet amour pour l'autre. Alors, c'est ça ce que j'ai apprécié.
2: Madame Laurence Boyer, vous avez fait une belle promotion de la création littéraire de votre mari pour les pédagogues du lycée bilingue Metodova. Pouvez-vous brièvement le présenter aux auditeurs de Radio Slovaquie Internationale?
5: Oui, alors donc en fait, il s'appelle Vinod Raghunandan. Il est mauricien. Ses ancêtres viennent de l'Inde. Ses ancêtres sont venus travailler dans les champs de canne à sucre, hein, voilà. Et puis, ben, lui, il a grandi, il a aimé la poésie dès son enfance. Il a été influencé par tout ce qu'il a lu de la littérature française. Et il s'est mis à écrire adolescent de la poésie. Alors bon, c'était pas extrêmement bonne qualité en tant que poésie, mais après, jeune adulte, à partir de 18-20 ans, il a écrit de la poésie. Ça n'a pas été édité tout de suite, ça a pris du temps. Il a été édité par une maison d'édition mauricienne, la Maison des Mécènes, et donc il a continué à écrire de la poésie, très influencé par... par son pays, par l'île, la mer qui entoure l'île Maurice, etc., par les traditions de son pays. Mais il a aussi écrit un recueil de poésie qu'il nomme « Érotique ». Et quand il parle de ce recueil de poésie, il explique que les Mauriciens sont très bigots et que c'était un coup de poing là qu'il faisait. Et ce recueil érotique est vraiment beau. Enfin, genre, ça n'a rien à voir avec la pornographie, si je puis dire. Enfin, genre, c'est vraiment très, très beau et ça évoque des choses à la fois pour les hommes et pour les femmes. Voilà. Et puis après, il s'est mis à écrire des nouvelles. Et toutes ces nouvelles sont très imprégnées par la culture mauricienne, par tout ce qu'il a appris des tantes et des grands-mères de sa famille sur les histoires qu'on se raconte, etc. Ça l'a inspiré pour écrire ces histoires à lui qu'il a inventées, mais qui sont très imprégnées par ce pays de l'île Maurice, qu'il aime beaucoup. Voilà. Donc on a habité en France, à Paris, aussi un petit peu à l'île Maurice, mais même en France, il était toujours imprégné par son pays d'origine. Je crois que c'est important pour toutes les personnes qui ont quitté leur pays de toujours garder en mémoire d'où ils viennent et comment ils sont imprégnés par la culture transmise par leurs parents.
2: Ceux qui ont été présents à votre présentation de la création de votre mari ont beaucoup apprécié votre ouverture. Tout le monde a trouvé votre présentation comme une grande découverte. Mm-hmm. Moi, ce que j'ai apprécié, ce que j'ai vu et entendu votre mari lui-même et aussi votre fille, qui présente les œuvres de son père. Mm-hmm. Comment avez-vous conçu cette présentation pour les Slovaques?
5: Eh bien, j'ai fait en France, depuis le mois d'octobre, ce que j'appelle un tour de France, où j'organise chez des amis à moi des soirées littéraires où mon ami, un homme ou une femme, invite ses amis que je ne connais pas. Et mon idée, c'est de leur faire découvrir l'île Maurice, la poésie et la littérature mauricienne par le biais de l'écriture de Vinod. Je sais que la poésie est un genre littéraire auquel tout le monde n'est pas sensible, hein, parfois réfractaire, et mon idée c'était de faire des lectures à voix haute pour casser cet a priori sur la poésie, parce que la poésie, elle s'entend. Soit c'est moi qui la lis aux personnes et qui m'entendent, mais c'est moi aussi, je peux me la lire à moi-même pour entendre la poésie. Donc c'est ça, c'était mon idée de transmettre Ce que lui était, pour lui était important, c'était la poésie, et je trouve que c'est un genre littéraire assez extraordinaire, hein, pas facile, mais extraordinaire. Hein. Voilà, et puis parler des nouvelles, c'est aussi permettre d'accéder à la culture mauricienne par de la prose, qui est plus facile d'accès, parce que il écrit

0: sympathiser avec ses idées.
1: Donc vous lirez les œuvres de ce monsieur?
0: Sans doute, oui, je me réjouis déjà.
1: Qu'est-ce que vous enseignez au lycée, Metodova? Quel est votre nom? Depuis quand êtes-vous à Bratislava? Racontez tout ça.
2: Alors, je m'appelle Dimitri, je suis professeur de français et je suis là depuis septembre. C'est ma première année.
1: Qu'est-ce que vous avez aimé à cette présentation?
2: Alors, j'ai trop apprécié cette ouverture d'un auteur qui est inconnu ou peut-être méconnu. Donc, c'est très bien d'avoir l'occasion justement de connaître et de découvrir de tels auteurs. Et j'aurais bien aimé aussi qu'il y ait des élèves pour bien en profiter. Et donc, pourquoi pas ne pas travailler en classe et donc de l'aborder non pour le plaisir, mais aussi d'un point de vue littéraire et artistique.
1: Je trouve aussi dommage que les étudiants ne soient pas présents.
2: Oui, tout à fait. Non, forcément, c'est un enrichissement immense. Et donc, on a eu trop de chance d'avoir justement quelqu'un de sa famille, sa femme, et d'avoir ce côté un peu plus personnel, pouvoir admirer sa fille aussi, lire ses œuvres.
1: Sa femme, sa fille adore sa poésie, ses nouvelles. C'est un exemple vraiment à présenter.
2: Oui, tout à fait.
1: Je ne peux pas vous épargner.
3: C'est que j'allais échapper.
1: Vous n'échapperez pas. Comment avez-vous apprécié cette présentation? Ne trouvez-vous pas dommage que les étudiants ne soient pas présents?
4: Non, ça va. Pour les étudiants, je pense qu'avec eux, il faut bien trouver le moment et un extrait précis qui colle à leur univers. Donc je pense que là, ils n'auraient pas vraiment apprécié parce que c'est des jeunes qui ont une enfance différente de nous tous, peut-être. Et du coup, il faut trouver vraiment encore une autre manière de leur parler, de leur présenter encore d'un autre. Donc là, je pense que c'était très bien pour nous, pour les adultes.
1: Et votre impression dominante, je dirais?
4: Comme si c'était une pause poétique, littéraire, dans la vie où on a le temps pour rien, en fait. On a toujours l'impression qu'on cavale, on cavale. Et là, c'était une pause vraiment dans ce rythme de vie qui est quand même intense.
1: S'il vous plaît, est-ce que c'est vous qui êtes à l'origine de cette formidable présentation?
5: Malheureusement, non. C'est Madame Vassalova. Parce que Katka Vassalova, je peux dire, c'est déjà mon amie. Elle a travaillé chez nous comme la présidente du jury pour le bac il y a un certain temps. Donc elle a présidé pendant beaucoup, beaucoup d'années au bac de français. Elle m'a contactée avec cette proposition Madame Laurence va venir chez elle, etc. Donc on s'est mis d'accord par rapport à ce petit événement qui vient d'avoir lieu dans notre lycée. Donc c'est Katka Vassalova.
1: Mais je pense que tous les présents doivent vous remercier aussi d'avoir donné la possibilité de cette présentation.
5: Merci. En fait, je pense que c'était super intéressant pour nous tous. Parce que nous, comme les enseignants de français, qui sont toujours curieux de découvrir de nouveaux auteurs. C'est toujours une grande opportunité de voir ou surtout de faire connaissance de quelqu'un de nouveau qu'on n'a pas du tout connu et qui est francophone. Donc c'est un grand plaisir pour nous tous.
1: Donc on peut dire en conclusion, cherchez la femme ou cherchez Katarina Vassalova.
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1: RSI félicite Madame Elena Minarovičová, numismate slovaque la plus marquante, à l'occasion de son anniversaire important. Et nous vous invitons à l'écoute d'un entretien enregistré à la même occasion il y a 10 ans.
7: Po ukončení štúdia klasickej archeológie na Filozofickej fakulte som pôsobila nepretržite až do odchodu do dôchodku v Slovenskom národnom múzeu.
8: Après avoir achevé mes études d'archéologie classique à la faculté des lettres, j'ai travaillé presque sans interruption au Musée national slovaque. Près de 40 ans. Mon bureau se trouvait au château de Bratislava tout en haut, sous le toit, où était établie la section numismatique. Le trésor y avait aussi pris place.

0: pour conserver les collections numismatiques. Mes amis m'appelaient la dame du château et parfois vraiment je me sentais un peu comme une propriétaire de tous ces trésors qui s'y trouvaient. J'ai eu un seul collègue, Josef Hlinka. Avec lui, nous nous sommes consacrés au fonds numismatique. Il était à l'époque le plus important en Slovaquie. Plus de 150 000 objets de collection, pièces de monnaie, médailles, billets de paiement. Ma priorité s'est portée sur les pièces celtes, romaines, grecques, byzantines.
1: Quel a été l'objet le plus cher, le plus rare dans ce fonds numismatique?
2: Zbierkovom fonde antických mincí patril k najvýznamnejším a najbohatším.
0: La plus grande valeur a été la trouvaille de pièces de monnaie romaine à Vyškovce nad Iplom, près de Levice, découverte en 1930. Cachée dans un pot, elle représentait plus de 1000 deniers romains en argent datant de l'empereur Néron jusqu'à Antonin le Pieux, soit la période comprise entre 54 et 161 de l'ère chrétienne. La plus grande rareté constituait aussi un médaillon en bronze représentant l'effigie de Faustine, jeune épouse de Marc Aurèle, qui fut empereur romain entre 161 et 180. Ce médaillon, qui a été trouvé sur le territoire slovaque, est d'une valeur inestimable. Seulement deux autres étant connus dans le monde.
1: Il a dû se produire tout au long de votre carrière que de simples citoyens vous apportent des pièces qu'ils avaient trouvées.
2: Stávalo sa, že nám niekedy na hrad priniesli aj občania nálezy mincí.
0: Oui, il arrivait que les gens nous apportaient des objets trouvés lors de leur travail dans les champs, dans le jardin. Tel est le cas d'Oreus d'or de l'empereur Trajan du début du deuxième siècle de notre ère. Une dame l'a trouvé lors de labour d'un champ de pommes de terre à Nesvady dans le district de Komárno. C'était une pièce de très grande valeur.
1: Et madame Elena Minorovičová de continuer.
2: Pracovať na hrade v numizmatickom oddelení bolo pre mňa nielen zamestnaním, povolaním.
0: Travailler au château dans la section numismatique était pour moi tout à la fois un emploi et un hobby. J'aimais étudier les anciennes pièces de monnaie, pouvoir les toucher, les classer, de quelle époque elles provenaient, en quel métal sont-elles. C'était fascinant. Bien que partie à la retraite, je continue de travailler dans le domaine de la numismatique en tant qu'experte assermentée. Je reçois à évaluer des objets trouvés sur le territoire slovaque qui me sont adressés par l'Institut du patrimoine. Je me rappelle particulièrement d'une trouvaille d'il y a 3 ans. Il s'agissait de petites pièces de monnaie en argent du XVIe et XVIIe siècle. La rareté provenait de leur nombre, le plus élevé de cette époque, plus de 10 000 pièces pour un poids de 6 kg. Au début du XVIIe siècle, la révolte contre les Habsbourg couvait sous la cendre et la population craignait pour ses biens. Le possesseur de ce trésor, un aubergiste, un meunier, un commerçant, qui sait, l'avait enseveli dans la terre à Divinská Nová Ves. C'était formidable de pouvoir étudier ces pièces provenant de plusieurs pays européens. Aujourd'hui, ce trésor fait partie de la collection du Musée national slovaque.
1: Madame Minorovičová, parlez-nous des collectionneurs slovaques. Comment sont-ils?
2: Zberatelia sa organizujú v Slovenskej numizmatickej spoločnosti, ktorá vznikla v roku 1970 na Slovensku.
0: Depuis 1970, il existe une société numismatique qui a un nombre de membres assez élevé. Mais leur niveau est complètement différent de celui quand j'en suis devenu membre. À cette époque, ils collectionnaient certains souverains particuliers ou selon des thématiques. C'était des passionnés prêts à parcourir de grandes distances pour acquérir telle ou telle pièce de monnaie. Ils la protégeaient et soignaient leur collection. Aujourd'hui, c'est complètement différent. L'objectif de ces numismates a pris un aspect à caractère plutôt spéculatif. acheter là où les pièces au prix le plus bas et les revendre le plus cher possible. Donc, l'esprit a totalement changé, allant à la recherche du seul profit. L'histoire de la pièce de monnaie et ce qui l'entoure ne les intéresse pas.
2: A nie o to vlastné poznávanie mince, jej histórie.
0: Chers amis, pour aujourd'hui, c'est tout. Nous vous souhaitons une agréable fin de votre journée, de votre soirée. À bientôt sur RSI.
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1: Bonjour et soyez les bienvenus à l'écoute du petit journal de ce jeudi 18 juin 2026, préparé et présenté par Marie-Andine Vidal selon les sources des agences de presse slovaques. Voici les titres.
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1: Le gouvernement sollicite un vote de confiance. Fico et Zelensky se réunissent avant la réunion du Conseil européen. Première rencontre entre Robert Fico et Peter Magyar. Le gouvernement a approuvé mercredi, lors de sa séance, une motion de confiance adressée au Conseil national de la République slovaque en réponse à la décision de la Cour constitutionnelle. Cette information a été annoncée lors d'un point presse par le chef du gouvernement Robert Fico, qui a précisé qu'une session extraordinaire du Parlement devrait se tenir ce jeudi 18 juin. Le gouvernement est tenu de solliciter un vote de confiance auprès des membres du Conseil national slovaque dès lors qu'il est constaté que le plafond de la dette fixé par la loi constitutionnelle a été dépassé. Cette obligation découle de l'interprétation de la loi sur la responsabilité budgétaire par la Cour constitutionnelle. Bien que le sommet de l'Union européenne débute jeudi après-midi, le Premier ministre souhaite assister à cette session et présenter la motion en personne. Lors de son déplacement ce jeudi pour la réunion du Conseil européen, le Premier ministre Robert Fico rencontrera le président ukrainien Volodymyr Zelensky, pour lequel il ne voit aucune raison de ne pas soutenir les conclusions du sommet concernant l'Ukraine. En revanche, il a réaffirmé que la Slovaquie ne fournira ni armes ni aide financière à ses voisins de l'Est. Au Conseil européen, le Premier ministre slovaque souhaite proposer l'établissement d'une ligne de communication directe entre la Russie et l'Ukraine, soulignant que si l'Ukraine n'a pas de perspective d'avenir après la fin de la guerre, nous pourrions assister à une forte expansion du crime organisé. Un autre événement attendu lors de ce Conseil européen est la première rencontre entre Peter Magyar et Robert Fico. Peter Magyar est réputé pour être un négociateur coriace, il reste à voir comment il mettra cette qualité à profit lors de son entretien avec le Premier ministre slovaque. Or, Peter Magyar a récemment attisé les tensions à plusieurs reprises. Ses propos récents selon lesquels la Hongrie est le seul pays au monde à avoir une frontière avec elle-même ont suscité une vague de critiques politiques en Slovaquie qu'il a apparemment prise à la légère. Robert Fico et Peter Magyar devront encore se rencontrer la semaine prochaine à Budapest où la Hongrie cédera la présidence du V4 à la Slovaquie. Une réunion conjointe des représentants des académies des sciences et des pays du groupe du Visegrad a débuté le mercredi après-midi au centre de congrès de l'Académie slovaque des sciences à Smolenice. Des discussions communes ont porté sur l'importance sociétale des académies et leur rôle dans la société, même au-delà de la recherche fondamentale qui constitue leur mission première. La question de la désinformation fut également abordée. Quel est le rôle des académies dans la lutte difficile contre ce phénomène qui sévit actuellement dans la société ? La sécurité dans la recherche est également un sujet d'actualité. Non seulement la sécurité physique, mais surtout la sécurité en termes de modalités et plus particulièrement des partenaires de coopération. Cela est lié au double usage, c'est un sujet crucial en Europe car des fonds importants sont alloués au budget de défense européen. Les académies des sciences des pays du groupe de Visegrad entretiennent des contacts très étroits. Ces réunions ont lieu régulièrement et sont toujours organisées par l'une des académies.
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1: Un citoyen serbe accusé dans une affaire de perception indue d'aide liée à la pandémie de Covid de 2020 a été extradé de Podgorica sur décision du ministère de la Justice du Monténégro vers la Slovaquie en août 2024. Selon le présidium de la police, le tribunal pénal spécialisé de Pezinok a émis un mandat d'arrêt international contre l'homme soupçonné du crime de fraude aux subventions, du crime de blanchiment d'argent et du crime de falsification et d'altération d'un document public, d'un sceau officiel, d'un emblème officiel et d'une marque officielle. Après son arrivée en Slovaquie, l'accusé a été présenté à un juge du tribunal pénal spécialisé de Pezinok qui a décidé de le placer en détention provisoire. Dans l'affaire, un autre accusé, slovaque cette fois-ci, mais qui fut également extradé depuis le Monténégro en 2025, est aussi en détention provisoire. Il était connu qu'il achetait des yachts de luxe avec l'argent des aides liées à la pandémie. En effet, Robert B. était alors en train d'acquérir son troisième yacht de luxe, estimé à près de 600 000 euros dans la ville côtière de Tivat, mais un agent de police infiltré comme concessionnaire de yacht local a pu permettre son arrestation. Le suspect slovaque gérait également une société de location de voitures de luxe à Dubaï. Sa flotte comprenait des marques prestigieuses et a bénéficié du soutien du rappeur Patrick Wrobowski, alias Rytmus, et de la personnalité des réseaux sociaux et de la presse à scandale Susanna Plachkova, pour promouvoir leur entreprise de location à Dubaï. Le 17 juin, selon le parquet régional, 7 autres personnes de nationalité slovaque sont poursuivies dans cette affaire pour fraude aux subventions commises par complicité et blanchiment d'argent. Les faits reprochés se seraient déroulés entre juin 2020 et août 2021 et les dommages s'élèveraient à plus de 13 millions d'euros.
2: 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Merci d'avoir choisi notre antenne. 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Radoslava l'illustration musicale, Romana Gérant à merveille le côté technique et informatique, et moi, Susanna, qui coopère désormais comme externe et a la possibilité de vous proposer de temps en temps quelques enregistrements. Dobrý večer, dobrý deň. Nous consacrons une partie de notre magazine à Madame Elena Minarovičová, personnalité marquante de la numismatique slovaque qui fête ces jours-ci un anniversaire important. J'ai fait mes études au lycée Metodova et mes deux filles y ont également passé le baccalauréat. Tout récemment, j'y ai assisté à une présentation littéraire très agréable et enrichissante. Je vous dirai seulement que l'île Maurice y sera évoquée et que vous entendrez, à mon grand plaisir, plusieurs interventions en français. Voilà.
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2: Rendons-nous au lycée Metodova où Madame Laurence Boyer a présenté son mari et son œuvre littéraire. Pour commencer, je vous ferai part de deux impressions sur la présentation que je qualifierai d'excellente. Si vous pouvez brièvement vous présenter, depuis quand êtes-vous à Bratislava et quelle est votre impression de cette présentation?
3: Oui, bonjour. Donc, je m'appelle Julien. Je suis professeur de français au lycée Metodova depuis 5 ans maintenant. Donc cette présentation était une découverte intéressante, que ce soit en termes culturels, sur l'origine du poète, sur l'île Maurice, également sur son travail. Et avec mes collègues, je pense qu'on a pu observer que ça serait probablement utile dans notre travail et aussi pour nous personnellement. Comme je l'ai dit à la présentatrice, j'ai très très envie de finir de lire la nouvelle qu'elle nous a présentée. Donc c'était une très bonne présentation, très intéressante.
2: Merci beaucoup. Est-ce que vous avez souvent l'occasion de participer, d'être présent à des présentations comme ça?
3: Ça m'arrive, oui, assez peu. Généralement organisé par l'Institut français, dans laquelle on amène nos élèves souvent, donc une fois par an au moins, lors de la journée de la poésie, ou je ne sais plus comment ça s'appelle, mais donc on voit quelques poètes, quelques artistes, alors souvent français, non francophones, mais français, qui viennent présenter justement leurs œuvres, les lire à voix haute également et en parler aux élèves. Mais c'est vrai que c'est assez rare.
2: Vous parlez des élèves, je ne peux pas m'empêcher de vous demander comment sont les étudiants slovaques.
3: Slovaques, je ne sais pas, mais de Metodova, je peux dire de très bons élèves, honnêtement. Je ne sais pas quoi vous dire, vraiment très forts, très intelligents, qui ont envie de développer leur esprit critique, qui ont envie de découvrir, d'apprendre, qui ont envie de parler de choses, pas que des matières scolaires, de s'ouvrir, de réfléchir. Donc c'est une de mes meilleures expériences en tant que professeur.
2: Comment avez-vous aimé cette présentation? Qu'est-ce que vous avez apprécié?
4: Voilà, moi j'ai beaucoup apprécié, surtout la franchise de l'auteur et son attitude envers les enfants. Moi je sens qu'il était vraiment capable de les accompagner dans l'écriture et à les inciter à écrire. Il est resté vraiment très, très humble par rapport aux enfants. Donc vraiment cette déclaration de cet amour pour l'écriture et voilà, donc cet amour pour l'autre. Alors c'est ça ce que j'ai apprécié.
2: Madame Laurence Boyer, vous avez fait une belle promotion de la création littéraire de votre mari pour les pédagogues du lycée bilingue Metodova. Pouvez-vous brièvement le présenter aux auditeurs de Radio Slovaquie Internationale?
5: Oui, alors donc en fait, il s'appelle Vinod Raghunandan. Il est mauricien. Ses ancêtres viennent de l'Inde. Ses ancêtres sont venus travailler dans les champs de canne à sucre, hein, voilà. Et puis, ben, lui, il a grandi, il a aimé la poésie dès son enfance. Il a été influencé par tout ce qu'il a lu de la littérature française. Et il s'est mis à écrire adolescent de la poésie. Alors bon, c'était pas extrêmement bonne qualité en tant que poésie, mais après, jeune adulte, à partir de 18-20 ans, il a écrit de la poésie. Ça n'a pas été édité tout de suite, ça a pris du temps. Il a été édité par une maison d'édition mauricienne, la Maison des Mécènes, et donc il a continué à écrire de la poésie, très influencé par... par son pays, par l'île, la mer qui entoure l'île Maurice, etc., par les traditions de son pays. Mais il a aussi écrit un recueil de poésie qu'il nomme érotique. Et quand il parle de ce recueil de poésie, il explique que les Mauriciens sont très bigots et que c'était un coup de poing là qu'il faisait. Et ce recueil érotique est vraiment beau. Enfin, genre, ça n'a rien à voir avec la pornographie, si je puis dire. Enfin, genre, c'est vraiment très, très beau et ça évoque des choses à la fois pour les hommes et pour les femmes. Voilà. Et puis après, il s'est mis à écrire des nouvelles. Et toutes ces nouvelles sont très imprégnées par la culture mauricienne, par tout ce qu'il a appris des tantes et des grands-mères de sa famille sur les histoires qu'on se raconte, etc. Ça l'a inspiré pour écrire ces histoires à lui qu'il a inventées, mais qui sont très imprégnées par ce pays de l'île Maurice, qu'il aime beaucoup. Voilà. Donc on a habité en France, à Paris, aussi un petit peu à l'île Maurice, mais même en France, il était toujours imprégné par son pays d'origine. Je crois que c'est important pour toutes les personnes qui ont quitté leur pays de toujours garder en mémoire d'où ils viennent et comment ils sont imprégnés par la culture transmise par leurs parents.
2: Ceux qui ont été présents à votre présentation de la création de votre mari ont beaucoup apprécié votre ouverture. Tout le monde a trouvé votre présentation comme une grande découverte. Mm-hmm. Moi, ce que j'ai apprécié, ce que j'ai vu et entendu votre mari lui-même et aussi votre fille, qui présente les œuvres de son père. Mm-hmm. Comment avez-vous conçu cette présentation pour les Slovaques?
5: Eh bien, j'ai fait en France, depuis le mois d'octobre, ce que j'appelle un tour de France, où j'organise chez des amis à moi des soirées littéraires où mon ami, un homme ou une femme, hein, invite ses amis que je ne connais pas. Et mon idée, c'est de leur faire découvrir l'île Maurice, la poésie et la littérature mauricienne par le biais de l'écriture de Vinod. Je sais que la poésie est un genre littéraire auquel tout le monde n'est pas sensible, hein, parfois réfractaire, et mon idée c'était de faire des lectures à voix haute pour casser cet a priori sur la poésie, parce que la poésie, elle s'entend. Soit c'est moi qui la lis aux personnes et qui m'entendent, mais c'est moi aussi, je peux me la lire à moi-même pour entendre la poésie. Donc c'est ça, c'était mon idée de transmettre Ce que lui était, pour lui était important, c'était la poésie, et je trouve que c'est un genre littéraire assez extraordinaire, hein, pas facile, mais extraordinaire. Hein. Voilà, et puis parler des nouvelles, c'est aussi permettre d'accéder à la culture mauricienne par de la prose, qui est plus facile d'accès, parce que il écrit très bien, sa prose est très belle, hein, mais accessible à tout le monde, tout le monde qui aime lire des romans ou des nouvelles, hein, voilà.
2: Merci.
5: Avec plaisir.
2: Comment avez-vous apprécié cette présentation, tout simplement?
4: Pour moi, c'était une très belle découverte, parce que je n'ai jamais entendu parler de ce poète. On a découvert beaucoup d'informations intéressantes sur l'île Maurice, et j'ai beaucoup apprécié surtout la poésie de ce poète, qui m'inspire beaucoup, et j'ai beaucoup sympathisé avec ses idées.
2: Donc vous lirez les œuvres de ce monsieur?
4: Sans doute, oui, je me réjouis déjà.
2: Qu'est-ce que vous enseignez au lycée, Metodova? Quel est votre nom? Depuis quand êtes-vous à Bratislava? Racontez tout ça.
6: Alors, je m'appelle Dimitri, je suis professeur de français et je suis là depuis septembre. C'est ma première année.
2: Qu'est-ce que vous avez aimé à cette présentation?
6: Alors, j'ai trop apprécié cette ouverture d'un auteur qui, on peut dire, qui a inconnu ou peut-être un méconnu. Donc, c'est très bien d'avoir l'occasion.

0: nouvelle, c'est un exemple vraiment à présenter.
1: Oui, tout à fait.
0: Je peux pas vous épargner.
2: C'est que j'allais échapper.
0: Vous n'échapperez pas. Comment avez-vous apprécié cette présentation? Ne trouvez-vous pas dommage que les étudiants ne soient pas présents?
3: Non, ça va. Pour les étudiants, je pense que avec eux, il faut bien trouver le moment et un extrait précis qui colle à leur univers. Donc je pense que là, ils n'auraient pas vraiment apprécié parce que c'est des jeunes qui ont une enfance différente de nous tous, peut-être. Et du coup, il faut trouver vraiment une autre, peut-être encore une autre, en les connaissant, trouver encore une autre manière de leur parler, de leur présenter encore d'un autre. Donc là, je pense que c'était très bien pour nous, pour les adultes.
0: Et votre impression dominante, je dirais?
3: Comme si c'était une pause poétique, littéraire, dans la vie où on a le temps pour rien, en fait. On a toujours l'impression qu'on cavale, on cavale. Et là, c'était une pause vraiment dans ce rythme de vie qui est quand même intense.
0: S'il vous plaît, est-ce que c'est vous qui êtes à l'origine de cette formidable présentation?
4: Malheureusement, non. C'est Madame Vassalova. Parce que Katka Vassalova, je peux dire, c'est déjà mon amie. Elle a travaillé chez nous comme la présidente du jury pour le bac il y a un certain temps. Donc elle a présidé pendant beaucoup, beaucoup d'années au bac de français. Elle m'a contactée avec cette proposition Madame Laurence va venir chez elle, etc. Donc on s'est mis d'accord par rapport à ce petit événement qui vient d'avoir lieu dans notre lycée. Donc c'est Katka Vassalova.
0: Mais je pense que tous les présents doivent vous remercier aussi d'avoir donné la possibilité de cette présentation.
4: Merci. En fait, je pense que c'était super intéressant pour nous tous. Parce que nous, comme les enseignants de français, qui sont toujours curieux de découvrir de nouveaux auteurs. C'est toujours une grande opportunité de voir ou surtout de faire connaissance de quelqu'un de nouveau qu'on n'a pas du tout connu et qui est francophone. Donc c'est un grand plaisir pour nous tous.
0: Donc on peut dire en conclusion, cherchez la femme ou cherchez Katarina Vassalova.
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0: RSI félicite Madame Elena Minarovičová, numismate slovaque la plus marquante, à l'occasion de son anniversaire important. Et nous vous invitons à l'écoute d'un entretien enregistré à la même occasion il y a 10 ans.
6: Po ukončení štúdia klasickej archeológie na Filozofickej fakulte som pôsobila nepretržite až do odchodu do dôchodku v Slovenskom národnom múzeu.
7: Après avoir achevé mes études d'archéologie classique à la faculté des lettres, j'ai travaillé presque sans interruption au Musée national slovaque près de 40 ans. Mon bureau se trouvait au château de Bratislava tout en haut, sous le toit, où était établie la section numismatique. Le trésor y avait aussi pris place pour conserver les collections numismatiques. Mes amis m'appelaient la dame du château, et parfois vraiment je me sentais un peu comme une propriétaire de tous ces trésors qui s'y trouvaient. J'ai eu un seul collègue, Josef Hlinka. Avec lui, nous nous sommes consacrés au fonds numismatique. Il était à l'époque le plus important en Slovaquie. Plus de 150 000 objets de collection, pièces de monnaie, médailles, billets de paiement. Ma priorité s'est portée sur les pièces celtes, romaines, grecques, byzantines.
8: Quel a été l'objet le plus cher, le plus rare dans ce fonds numismatique?
6: Zbierkovom fonde antických mincí patril k najvýznamnejším a najbohatším.
7: La plus grande valeur a été la trouvaille de pièces de monnaie romaine à Vyškovce nad Iplom, près de Levice, découverte en 1930. Cachée dans un pot, elle représentait plus de 1000 deniers romains en argent datant de l'empereur Néron jusqu'à Antonin le Pieux, soit la période comprise entre 54 et 161 de l'ère chrétienne. la plus grande rareté constitue

0: Et tu es aussi un médaillon en bronze représentant l'effigie de Faustine, jeune épouse de Marc Aurèle, qui fut empereur romain entre 161 et 180. Ce médaillon, qui a été trouvé sur le territoire slovaque, est d'une valeur inestimable. Seulement deux autres étant connus dans le monde.
1: Il a dû se produire tout au long de votre carrière que de simples citoyens vous apportent des pièces qu'ils avaient trouvées.
2: Stávalo sa, že nám niekedy náhrady priniesli aj občania, nálezy mincí.
0: Oui, il arrivait que les gens nous apportaient des objets trouvés lors de leur travail dans les champs, dans le jardin. Tel est le cas d'Oreus d'or de l'empereur Trajan du début du deuxième siècle de notre ère. Une dame l'a trouvé lors de labour d'un champ de pommes de terre à Nesvady dans le district de Komárno. C'était une pièce de très grande valeur.
1: Et madame Elena Minorovičová de continuer.
2: Pracovať na hrade v numizmatickom oddelení bolo pre mňa nielen zamestnaním, povolaním.
0: Travailler au château dans la section numismatique était pour moi tout à la fois un emploi et un hobby. J'aimais étudier les anciennes pièces de monnaie, pouvoir les toucher, les classer, de quelle époque elles provenaient, en quel métal sont-elles. C'était fascinant. Bien que parti à la retraite, je continue de travailler dans le domaine de la numismatique en tant qu'experte assermentée. Je reçois à évaluer des objets trouvés sur le territoire slovaque qui me sont adressés par l'Institut du patrimoine. Je me rappelle particulièrement d'une trouvaille d'il y a 3 ans. Il s'agissait de petites pièces de monnaie en argent du XVIe et XVIIe siècle. La rareté provenait de leur nombre, le plus élevé de cette époque, plus de 10 000 pièces pour un poids de 6 kg. Au début du XVIIe siècle, la révolte contre les Habsbourg couvait sous la cendre et la population craignait pour ses biens. Le possesseur de ce trésor, un aubergiste, un meunier, un commerçant, qui sait, l'avait enseveli dans la terre à Divinská Nová Ves. C'était formidable de pouvoir étudier ces pièces provenant de plusieurs pays européens. Aujourd'hui, ce trésor fait partie de la collection du Musée national slovaque.
1: Madame Minorovičová, parlez-nous des collectionneurs slovaques. Comment sont-ils?
2: Zberatelia sa organizujú v Slovenskej numizmatickej spoločnosti, ktorá vznikla v roku 1970 na Slovensku.
0: Depuis 1970, il existe une société numismatique qui a un nombre de membres assez élevé. Mais leur niveau est complètement différent de celui quand j'en suis devenu membre. À cette époque, ils collectionnaient certains souverains particuliers ou selon des thématiques. C'était des passionnés prêts à parcourir de grandes distances pour acquérir telle ou telle pièce de monnaie. Ils la protégeaient et soignaient leur collection. Aujourd'hui, c'est complètement différent. L'objectif de ce numismate a pris un aspect à caractère plutôt spéculatif. Acheter là où les pièces au prix le plus bas et les revendre le plus cher possible. Donc, l'esprit a totalement changé allant à la recherche du seul profit. L'histoire de la pièce de monnaie et ce qui l'entoure ne les intéresse pas.
2: A nie o to vlastné poznávanie mince jej histórie.
0: Chers amis, pour aujourd'hui, c'est tout. Nous vous souhaitons une agréable fin de votre journée, de votre soirée. À bientôt sur RSI.
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1: Bonjour et soyez les bienvenus à l'écoute du petit journal de ce jeudi 18 juin 2026, préparé et présenté par Marie-Andine Vidal selon les sources des agences de presse slovaques. Voici les titres.
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1: Le gouvernement sollicite un vote de confiance. Fico et Zelensky se réunissent avant la réunion du Conseil européen. Première rencontre entre Robert Fico et Peter Magyar. Le gouvernement a approuvé mercredi, lors de sa séance, une motion de confiance adressée au Conseil national de la République slovaque en réponse à la décision de la Cour constitutionnelle. Cette information a été annoncée lors d'un point presse par le chef du gouvernement Robert Fico, qui a précisé qu'une session extraordinaire du Parlement devrait se tenir ce jeudi 18 juin. Le gouvernement est tenu de solliciter un vote de confiance auprès des membres du Conseil national slovaque dès lors qu'il est constaté que le plafond de la dette fixé par la loi constitutionnelle a été dépassé. Cette obligation découle de l'interprétation de la loi sur la responsabilité budgétaire par la Cour constitutionnelle. Bien que le sommet de l'Union européenne débute jeudi après-midi, le Premier ministre souhaite assister à cette session et présenter la motion en personne. Lors de son déplacement ce jeudi pour la réunion du Conseil européen, le Premier ministre Robert Fico rencontrera le président ukrainien Volodymyr Zelensky, pour lequel il ne voit aucune raison de ne pas soutenir les conclusions du sommet concernant l'Ukraine. En revanche, il a réaffirmé que la Slovaquie ne fournira ni armes ni aide financière à ses voisins de l'Est. Au Conseil européen, le Premier ministre slovaque souhaite proposer l'établissement d'une ligne de communication directe entre la Russie et l'Ukraine, soulignant que si l'Ukraine n'a pas de perspective d'avenir après la fin de la guerre, nous pourrions assister à une forte expansion du crime organisé. Un autre événement attendu lors de ce Conseil européen est la première rencontre entre Peter Magyar et Robert Fico. Peter Magyar est réputé pour être un négociateur coriace, il reste à voir comment il mettra cette qualité à profit lors de son entretien avec le Premier ministre slovaque. Or, Peter Magyar a récemment attisé les tensions à plusieurs reprises. Ses propos récents selon lesquels la Hongrie est le seul pays au monde à avoir une frontière avec elle-même ont suscité une vague de critiques politiques en Slovaquie qu'il a apparemment prise à la légère. Robert Fico et Peter Magyar devront encore se rencontrer la semaine prochaine à Budapest où la Hongrie cédera la présidence du V4 à la Slovaquie. Une réunion conjointe des représentants des académies des sciences et des pays du groupe du Visegrad a débuté le mercredi après-midi au centre de congrès de l'Académie slovaque des sciences à Smolenice. Des discussions communes ont porté sur l'importance sociétale des académies et leur rôle dans la société, même au-delà de la recherche fondamentale qui constitue leur mission première. La question de la désinformation fut également abordée. Quel est le rôle des académies dans la lutte difficile contre ce phénomène qui sévit actuellement dans la société ? La sécurité dans la recherche est également un sujet d'actualité. Non seulement la sécurité physique, mais surtout la sécurité en termes de modalités et plus particulièrement des partenaires de coopération. Cela est lié au double usage. C'est un sujet crucial en Europe car des fonds importants sont alloués au budget de défense européen. Les académies des sciences des pays du groupe de Visegrad entretiennent des contacts très étroits. Ces réunions ont lieu régulièrement et sont toujours organisées par l'une des académies.
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1: Un citoyen serbe accusé dans une affaire de perception indue d'aide liée à la pandémie de Covid de 2020 a été extradé de Podgorica sur décision du ministère de la Justice du Monténégro vers la Slovaquie en août 2024. Selon le présidium de la police, le tribunal pénal spécialisé de Pezinok a émis un mandat d'arrêt international contre l'homme soupçonné du crime de fraude aux subventions, du crime de blanchiment d'argent et du crime de falsification et d'altération d'un document public, d'un sceau officiel, d'un emblème officiel et d'une marque officielle. Après son arrivée en Slovaquie, l'accusé a été présenté à un juge du tribunal pénal spécialisé de Pezinok qui a décidé de le placer en détention provisoire. Dans l'affaire, un autre accusé, slovaque cette fois-ci, mais qui fut également extradé depuis le Monténégro en 2025, est aussi en détention provisoire. Il était connu qu'il achetait des yachts de luxe avec l'argent des aides liées à la pandémie. En effet, Robert B. était alors en train d'acquérir son troisième yacht de luxe, estimé à près de 600 000 euros dans la ville côtière de Tivat, mais un agent de police infiltré comme concessionnaire de yacht local a pu permettre son arrestation. Le suspect slovaque gérait également une société de location de voitures de luxe à Dubaï. Sa flotte comprenait des marques prestigieuses et a bénéficié du soutien du rappeur Patrick Wrzebowski, alias Rytmus, et de la personnalité des réseaux sociaux et de la presse à scandale Susanna Plachkova, pour promouvoir leur entreprise de location à Dubaï. Le 17 juin, selon le parquet régional, 7 autres personnes de nationalité slovaque sont poursuivies dans cette affaire pour fraude aux subventions commises par complicité et blanchiment d'argent. Les faits reprochés se seraient déroulés entre juin 2020 et août 2021 et les dommages s'élèveraient à plus de 13 millions d'euros.
2: Chers amis, dans ce monde aujourd'hui, il y a tant de possibilités de choisir comment passer son temps libre, enrichir ses loisirs, rechercher des informations ou tout simplement la détente. RSI est pour vous l'une de ces possibilités. Merci d'avoir choisi notre antenne. Toute l'équipe l'apprécie tout particulièrement. Radoslava l'illustration musicale, Romana Gérant à merveille le côté technique et informatique, et moi, Susanna, qui coopère désormais comme externe et a la possibilité de vous proposer de temps en temps quelques enregistrements. Dobrý večer, dobrý deň. Nous consacrons une partie de notre magazine à Madame Elena Minarovičová, personnalité marquante de la numismatique slovaque qui fête ce jour-ci un anniversaire important. J'ai fait mes études au lycée Metodova et mes deux filles y ont également passé le baccalauréat. Tout récemment, j'y ai assisté à une présentation littéraire très agréable et enrichissante. Je vous dirai seulement que l'île Maurice y sera évoquée et que vous entendrez, à mon grand plaisir, plusieurs interventions en français. Voilà.
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2: Rendons-nous au lycée Metodova où Madame Laurence Boyer a présenté son mari et son œuvre littéraire. Pour commencer, je vous ferai part de deux impressions sur la présentation que je qualifierai d'excellente. Si vous pouvez brièvement vous présenter, depuis quand êtes-vous à Bratislava et quelle est votre impression de cette présentation?
3: Oui, bonjour. Donc, je m'appelle Julien. Je suis professeur de français au lycée Metodova depuis 5 ans maintenant. Donc cette présentation était une découverte intéressante, que ce soit en termes culturels, sur l'origine du poète, sur l'île Maurice, également sur son travail. Et avec mes collègues, je pense qu'on a pu observer que ça serait probablement utile dans notre travail et aussi pour nous personnellement. Comme je l'ai dit à la présentatrice, j'ai très très envie de finir de lire la nouvelle qu'elle nous a présentée. Donc c'était une très bonne présentation, très intéressante.
2: Merci beaucoup. Est-ce que vous avez souvent l'occasion de participer, d'être présent à des présentations comme ça?
3: Ça m'arrive, oui, assez peu. Généralement organisé par l'Institut français, dans laquelle on amène nos élèves souvent, donc une fois par an au moins, lors de la journée de la poésie, ou je ne sais plus comment ça s'appelle, mais donc on voit quelques poètes, quelques artistes, alors souvent français, non francophones, mais français qui viennent présenter justement leurs œuvres, les lire à voix haute également et en parler aux élèves. Mais c'est vrai que c'est assez rare.
2: Vous parlez des élèves, je ne peux pas m'empêcher de vous demander comment sont les étudiants slovaques.
3: Slovaques, je ne sais pas, mais de Metodova, je peux dire de très bons élèves, honnêtement. Je ne sais pas quoi vous dire, vraiment très forts, très intelligents, qui ont envie de développer leur esprit critique, qui ont envie de découvrir, d'apprendre, qui ont envie de parler de choses, pas que des matières scolaires, de s'ouvrir, de réfléchir. Donc c'est une de mes meilleures expériences en tant que professeur.
2: comment avez-vous aimé cette présentation? Qu'est-ce que vous avez apprécié?
4: Voilà, moi j'ai beaucoup apprécié, surtout la franchise de l'auteur et son attitude envers les enfants. Moi, je sens qu'il était vraiment capable de les accompagner dans l'écriture et à les inciter à écrire. Il est resté vraiment très, très humble par rapport aux enfants. Donc vraiment, cette déclaration de cet amour pour l'écriture et voilà, donc cet amour pour l'autre. Alors, c'est ça ce que j'ai apprécié.
2: Madame Laurence Boyer, vous avez fait une belle promotion de la création littéraire de votre mari pour les pédagogues du lycée bilingue Metodova. Pouvez-vous brièvement le présenter aux auditeurs de Radio Slovaquie Internationale?
5: Oui, alors donc en fait, il s'appelle Vinod Raghunandan. Il est mauricien. Ses ancêtres viennent de l'Inde. Ses ancêtres sont venus travailler dans les champs de canne à sucre, hein, voilà. Et puis, ben, lui, il a grandi, il a aimé la poésie dès son enfance. Il a été influencé par tout ce qu'il a lu de la littérature française. Et il s'est mis à écrire adolescent de la poésie. Alors bon, c'était pas extrêmement bonne qualité en tant que poésie, mais après, jeune adulte, à partir de 18-20 ans, il a écrit de la poésie. Ça n'a pas été édité tout de suite, ça a pris du temps. Il a été édité par une maison d'édition mauricienne, la Maison des Mécènes, et donc il a continué à écrire de la poésie, très influencé par... par son pays, par l'île, la mer qui entoure l'île Maurice, etc., par les traditions de son pays. Mais il a aussi écrit un recueil de poésie qu'il nomme « Érotique ». Et quand il parle de ce recueil de poésie, il explique que les Mauriciens sont très bigots et que c'était un coup de poing là qu'il faisait. Et ce recueil érotique est vraiment beau. Enfin, genre, ça n'a rien à voir avec la pornographie, si je puis dire. Enfin, genre, c'est vraiment très, très beau et ça évoque des choses à la fois pour les hommes et pour les femmes. Voilà. Et puis après, il s'est mis à écrire des nouvelles. Et toutes ces nouvelles sont très imprégnées par la culture mauricienne, par tout ce qu'il a appris des tantes et des grands-mères de sa famille sur les histoires qu'on se raconte, etc. Ça l'a inspiré pour écrire ces histoires à lui qu'il a inventées, mais qui sont très imprégnées par ce pays de l'île Maurice, qu'il aime beaucoup. Voilà. Donc on a habité en France, à Paris, aussi un petit peu à l'île Maurice, mais même en France, il était toujours imprégné par son pays d'origine. Je crois que c'est important pour toutes les personnes qui ont quitté leur pays de toujours garder en mémoire d'où ils viennent et comment ils sont imprégnés par la culture transmise par leurs parents.
2: Ceux qui ont été présents à votre présentation de la création de votre mari ont beaucoup apprécié votre ouverture. Tout le monde a trouvé votre présentation comme une grande découverte. Mm-hmm. Moi, ce que j'ai apprécié, ce que j'ai vu et entendu votre mari lui-même et aussi votre fille qui présente les œuvres de son père. Mm-hmm. Comment avez-vous conçu cette présentation pour les Slovaques?
5: Eh bien, j'ai fait en France, depuis le mois d'octobre, ce que j'appelle un tour de France, où j'organise chez des amis à moi des soirées littéraires où mon ami, un homme ou une femme, invite ses amis que je ne connais pas. Et mon idée, c'est de leur faire découvrir l'île Maurice, la poésie et la littérature mauricienne par le biais de l'écriture de Vinod. Je sais que la poésie est un genre littéraire auquel tout le monde n'est pas sensible, hein, parfois réfractaire. Et mon idée, c'était de faire des lectures à voix haute pour casser cet a priori sur la poésie, parce que la poésie, elle s'entend. Soit c'est moi qui la lis aux personnes et qui m'entendent, mais c'est moi aussi, je peux me la lire à moi-même pour entendre la poésie. Donc c'est ça, c'était mon idée de transmettre ce que lui était, pour lui était important, c'était la poésie, et je trouve que c'est un genre littéraire assez extraordinaire, hein, pas facile mais extraordinaire. Hein. Voilà, et puis parler des nouvelles, c'est aussi permettre d'accéder à la culture mauricienne par de la prose, qui est plus facile d'accès, parce que il écrit très bien, sa prose est très belle, hein, mais accessible à tout le monde, tout le monde qui aime lire des romans ou des nouvelles, hein, voilà.
2: Merci.
5: Avec plaisir.
2: Comment avez-vous apprécié cette présentation, tout simplement?
6: Pour moi, c'était une très belle découverte, parce que je n'ai jamais entendu parler de ce poète. On a découvert beaucoup d'informations intéressantes sur l'île Maurice, et j'ai beaucoup apprécié surtout la poésie de ce poète, qui m'inspire beaucoup, et j'ai beaucoup sympathisé avec ses idées.
2: Donc vous lirez les œuvres de ce monsieur?
6: Sans doute, oui, je me réjouis déjà.
2: Qu'est-ce que vous enseignez au lycée, Metodova? Quel est votre nom? Depuis quand êtes-vous à Bratislava? Racontez tout ça.
7: Alors, je m'appelle Dimitri, je suis professeur de français et je suis là depuis septembre. C'est ma première année.
2: Qu'est-ce que vous avez aimé à cette présentation?
7: Alors, j'ai trop apprécié cette ouverture d'un auteur qui est inconnu ou peut-être méconnu. Donc c'est très bien d'avoir l'occasion justement de connaître et de découvrir de tels auteurs. Et j'aurais bien aimé aussi qu'il y ait des élèves pour bien en profiter. Et donc pourquoi pas ne pas travailler en classe et donc de l'aborder non pour le plaisir mais aussi d'un point de vue littéraire et artistique.
2: Je trouve aussi dommage que les étudiants ne soient pas présents.
7: Oui, tout à fait. Non, forcément. Hein, c'est un enrichissement immense. Et donc on a eu trop de chance d'avoir justement quelqu'un de sa famille, sa femme, et d'avoir ses côtés un peu plus personnels, pouvoir admirer sa fille aussi, lire à ses œuvres.
2: Sa femme, sa fille adore sa poésie,

0: Nous tous, peut-être. Et du coup, il faut trouver vraiment une, peut-être encore une autre, en les connaissant, trouver encore une autre manière de leur parler, de leur présenter. Encore d'un autre. Donc là, je pense que c'était très bien pour nous, pour les adultes.
1: Et votre impression dominante, je dirais.
0: Comme si c'était une pause poétique, littéraire, dans la vie où on a le temps pour rien, en fait. On a toujours l'impression qu'on cavale, on cavale. Et là, c'était une pause. Vraiment dans ce rythme de vie qui est quand même intense.
1: S'il vous plaît, est-ce que c'est vous qui êtes à l'origine de cette formidable présentation?
2: Malheureusement, non. C'est Madame Vassalova. Parce que Katka Vassalova, je peux dire, c'est déjà mon amie. Elle a travaillé chez nous comme la présidente du jury pour le bac il y a un certain temps. Donc elle a présidé pendant beaucoup, beaucoup d'années au bac de français. Elle m'a contactée avec cette proposition que voilà, Madame Laurence qui va venir chez elle, etc. Donc on s'est mis d'accord par rapport à ce petit événement qui vient d'avoir lieu dans notre lycée. Donc c'est Katka Vassalova.
1: Mais je pense que tous les présents doivent vous remercier aussi d'avoir donné la possibilité de cette présentation.
2: Merci. En fait, je pense que c'était super intéressant pour nous tous. Parce que nous, comme les enseignants de français, qui sont toujours curieux de découvrir de nouveaux auteurs. C'est toujours une grande opportunité de voir ou surtout de faire connaissance de quelqu'un de nouveau qu'on n'a pas du tout connu et qui est francophone. Donc c'est un grand plaisir pour nous tous.
1: Donc on peut dire en conclusion, cherchez la femme ou cherchez Katarina Vassalova.
3: Personnalité connue et moins connue.
1: RSI félicite Madame Elena Minarovičová, numismate slovaque la plus marquante, à l'occasion de son anniversaire important. Et nous vous invitons à l'écoute d'un entretien enregistré à la même occasion il y a 10 ans.
4: Po ukončení štúdia klasickej archeológie na Filozofickej fakulte som pôsobila nepretržite až do odchodu do dôchodku v Slovenskom národnom múzeu.
5: Après avoir achevé mes études d'archéologie classique à la faculté des lettres, j'ai travaillé presque sans interruption au Musée national slovaque, près de 40 ans. Mon bureau se trouvait au château de Bratislava tout en haut, sous le toit, où était établie la section numismatique. Le trésor y avait aussi pris place pour conserver les collections numismatiques. Mes amis m'appelaient la dame du château et parfois vraiment je me sentais un peu comme une propriétaire de tous ces trésors qui s'y trouvaient. J'ai eu un seul collègue, Josef Hlinka. Avec lui, nous nous sommes consacrés au fonds numismatique. Il était à l'époque le plus important en Slovaquie. Plus de 150 000 objets de collection, pièces de monnaie, médailles, billets de paiement. Ma priorité s'est portée sur les pièces celtes, romaines, grecques, byzantines.
6: Quel a été l'objet le plus cher, le plus rare dans ce fonds numismatique?
4: Zbierkovom fonde antických mincí patril k najvýznamnejším a najbohatším.
5: La plus grande valeur a été la trouvaille de pièces de monnaie romaine à Vyškovce nad Iplom, près de Levice, découverte en 1930. Cachée dans un pot, elle représentait plus de 1000 deniers romains en argent datant de l'empereur Néron jusqu'à Antonin le Pieux, soit la période comprise entre 54 et 161 de l'ère chrétienne. La plus grande rareté constituait aussi un médaillon en bronze représentant l'effigie de Faustine, jeune épouse de Marc Aurèle, qui fut empereur romain entre 161 et 180. Ce médaillon, qui a été trouvé sur le territoire slovaque, est d'une valeur inestimable. Seulement 2 autres étant connus dans le monde.
6: Il a dû se produire tout au long de votre carrière que de simples citoyens vous apportent des pièces qu'ils avaient trouvées.
4: Stávalo sa, že nám niekedy náhradé priniesli aj občania nálezy mincí.
5: Oui, il arrivait que les gens nous apportaient des objets trouvés.

0: lors de leur travail dans les champs, dans le jardin. Tel est le cas d'Oreusdor, de l'empereur Trajan, du début du deuxième siècle de notre ère. Une dame l'a trouvé lors de labour d'un champ de pommes de terre à Nesvadi dans le district de Komarno. C'était une pièce de très grande valeur.
1: Et madame Elena Minorovičová de continuer.
2: Pracovať na hrade v numizmatickom oddelení bolo pre mňa nielen zamestnaním, povolaním.
0: Travailler au château dans la section numismatique était pour moi tout à la fois un emploi et un hobby. J'aimais étudier les anciennes pièces de monnaie, pouvoir les toucher, les classer, de quelle époque elles provenaient, en quel métal sont-elles. C'était fascinant. Bien que partie à la retraite, je continue de travailler dans le domaine de la numismatique en tant qu'experte assermentée. Je reçois à évaluer des objets trouvés sur le territoire slovaque qui me sont adressés par l'Institut du patrimoine. Je me rappelle particulièrement d'une trouvaille d'il y a 3 ans. Il s'agissait de petites pièces de monnaie en argent du XVIe et XVIIe siècle. La rareté provenait de leur nombre, le plus élevé de cette époque, plus de 10 000 pièces pour un poids de 6 kg. Au début du XVIIe siècle, la révolte contre les Habsbourg couvait sous la cendre et la population craignait pour ses biens. Le possesseur de ce trésor, un aubergiste, un meunier, un commerçant, qui sait, l'avait enseveli dans la terre à Devinská Nová Ves. C'était formidable de pouvoir étudier ces pièces provenant de plusieurs pays européens. Aujourd'hui, ce trésor fait partie de la collection du Musée national slovaque.
1: Madame Minorovičová, parlez-nous des collectionneurs slovaques. Comment sont-ils?
2: Zberatelia sa organizujú v Slovenskej numizmatickej spoločnosti, ktorá vznikla v roku 1970 na Slovensku.
0: Depuis 1970, il existe une société numismatique qui a un nombre de membres assez élevé. Mais leur niveau est complètement différent de celui quand j'en suis devenu membre. À cette époque, ils collectionnaient certains souverains particuliers ou selon des thématiques. C'était des passionnés prêts à parcourir de grandes distances pour acquérir telle ou telle pièce de monnaie. Ils la protégeaient et soignaient leur collection. Aujourd'hui, c'est complètement différent. L'objectif de ce numismate a pris un aspect à caractère plutôt spéculatif. Acheter là où les pièces au prix le plus bas et les revendre le plus cher possible. Donc, l'esprit a totalement changé allant à la recherche du seul profit. L'histoire de la pièce de monnaie et ce qui l'entoure ne les intéresse pas.
2: A nie o to vlastné poznávanie mince jej histórie.
0: Chers amis, pour aujourd'hui, c'est tout. Nous vous souhaitons une agréable fin de votre journée, de votre soirée. À bientôt sur RSI.
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